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Chers mélomanes, où que vous soyez au pays, bienvenue à cette toute nouvelle édition de l'émission Chez Gauthier. C'est un bonheur de vous accueillir à ce rendez-vous, votre rendez-vous hebdomadaire de la grande fête du répertoire classique à l'antenne d'Unique FM. Nous sommes là de 8h à midi avec le seul but d'agrémenter vos matinées. Et nous sommes également ravis de vous savoir là, chers auditeurs qui écoutez l'émission en différé, grâce à l'Alliance des radios communautaires du Canada, qui nous permet de vous rejoindre dans diverses localités, villes du pays, que ce soit à Winnipeg, à Edmonton, à Penetanguishene, à Kapuskasing, à Plamondon-Lac-à-la-Biche, à Hearst, à Yellowknife, à Fowler, à Iqaluit, à Gravelbourg ou Victoria, bienvenue à l'émission. Grand plaisir de vous savoir tous là. Et l'aventure musicale va commencer dans quelques instants, tout de suite.

Alors, on va commencer avec ce matin à l'émission avec Jean-Sébastien Bach. Alors, vous savez, Bach a laissé une sorte de véritable testament à travers trois grandes œuvres. En 1747, l'offrande musicale. L'année suivante, il a achevé la messe en si mineur. Et finalement, un an avant sa mort, il va achever, gravir et nous donner cet art de la fugue. Et là, toutes ces pièces synthétisent parfaitement son savoir, son génie dans l'art de la composition musicale, spécialement dans celui du contrepoint. Vous savez, cette façon d'écrire des mélodies de façon enchevêtrée, il y avait cette phénoménale capacité, ce Jean-Sébastien Bach, de nous donner ses inventions, un sens extraordinaire de la forme, de la structure. C'est presque mathématique, hein, ses œuvres. Il réussit à relever les paris comme celui de ce que je vous fais entendre de l'offre musicale. En fait, c'est un thème qui a été développé par le prince Frédéric II, qui lui avait donné un soir comme ça, en 1747, alors que Bach était âgé de 62 ans. Et il va, avec ce thème du prince, nous donner cette extraordinaire pièce qui est l'offre musicale, qui est d'une très, très grande complexité et qui est souvent perçue comme un peu académique, une œuvre dont certains disaient qu'elle vaut davantage la peine d'être lue que d'être interprétée. Mais aujourd'hui, on le sait, ce sont des pièces qui sont inestimables, incontournables, et on va se faire plaisir en vous présentant ce matin, pour démarrer l'émission, la première partie de cette offre musicale avec le thème royal, donc de ce prince Frédéric II. Ensuite, il y aura une série de canons, de développements et de variations de toutes sortes, avec une écriture de contrapuntique absolument géniale. Alors, on va écouter ça, cette offrande musicale de Jean-Sébastien Bach, avec divers musiciens qui sont sous la direction de Horti Saval. Bonne émission, chers amis, et surtout, merci d'être là.

0: Ça, c'est l'art dans sa forme la plus pure, hein. Je sais pas, c'est comme du Leonardo da Vinci, c'est comme du Chateaubriand, c'est comme l'Iliade. Il y a une pureté, puis en même temps, c'est touchant de voir cet homme qui est à la fin de sa vie, car ce qu'on vient d'entendre, c'est la première partie de son offre musicale, c'est son testament musical, hein, avec l'art de la fugue. Il y a toute sa science qu'il nous donne, qu'il partage avec nous dans sa plénitude, et il y a comme une sorte de modestie dans ce génie de Bach qui nous offre justement, et c'est une offre, hein, c'est une offrande, l'offrande musicale de Jean-Sébastien Bach qu'on vient d'entendre. C'était Rorty Saval, oui, et son groupe qui nous a offert cette pièce fondamentale dans l'histoire de la musique, l'offrande musicale de Jean-Sébastien Bach.
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0: On est toujours dans une œuvre ici que je vous présente de Mozart vers la fin de sa vie, comme c'était le cas pour l'offrande musicale de Bach, puisque je vais vous présenter des mouvements de la 39e symphonie de Mozart, la 39e qui est en mi bémol majeur, Köchel 543. Ça a été écrit, cette 39e, dans un triptyque, avec la 40e et la 41e, qui sont évidemment des chefs-d'œuvre. On ne sait pas très bien les circonstances qui entourent la création de ces symphonies. On pense que c'était des œuvres à programme qui devaient faire partie d'un concert. Et d'ailleurs, Mozart n'a jamais entendu ces symphonies de son vivant. Il faut savoir aussi que vers la fin de sa vie, Mozart avait toutes sortes de difficultés financières. Il avait produit son opéra Don Giovanni, qui avait triomphé à Prague, mais qui n'avait pas fonctionné à Vienne, et ça avait alourdi sa situation financière. Et il va faire appel à son ami et créancier lui donner un coup de main pour se sortir de la dèche. Bref, c'est incroyable de savoir que ce grand génie, ce miracle qui Mozart vivait dans la désuétude la plus complète vers la fin de sa vie. Alors, mais rien n'y paraît dans ses œuvres. C'est ce qui est extraordinaire. Il y a une puissance, il y a une résolution complète. D'ailleurs, la 39e m'a choqué bien des gens parce qu'elle commence de façon un peu tonitruante avec cette affirmation très sentie, appuyée par les percussions. On ne voyait pas ça normalement dans les symphonies. À cette époque, on n'est pas encore chez Beethoven, là. Alors, normalement, les symphonies qui devaient se développer tout doucement, souvent au début, bref, c'est une magnifique symphonie qu'on n'entend pas très souvent, malheureusement. Alors, c'est pas le cas chez Gaultier, puisque je vais vous faire entendre trois mouvements avec l'Orchestre Royal Philharmonic, qui est sous la direction de James Lockhart. Mozart, symphonie numéro 39, à Chez Gaultier.

0: Voilà, cette dose de vitalité, si je peux dire, et pourtant, on est à la toute fin de son œuvre, de sa vie. Lui qui était malheureusement aux prises avec des problèmes financiers, bientôt des problèmes de santé qui allaient à terme être fatal pour lui. On est à peine 2 ans avant sa mort. C'est la 39e symphonie de Mozart avec l'Orchestre Royal Philharmonic qui était sous la direction de James Lockhart.
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0: Alors, si vous nous écoutez en direct, on est tout près là du mois. Il nous reste un mois ou un petit peu plus avant Pâques. Alors, j'ai pensé d'ici ce temps-là vous offrir des extraits de Passion qui ont marqué l'histoire de la musique pour évidemment s'inscrire dans cette grande tradition religieuse que sont les Passions. Alors, j'ai commencé cette semaine avec un court extrait de la Passion de Saint-Jean de Leonhard Lechner, qui a vécu de 1553 à 1606. Lechner, qui a joué un rôle important dans le développement de la chanson allemande, et il a écrit des pièces au sein de l'Église protestante qui ont contribué au développement du chant d'Église allemand et à terme ouvre la porte à des grands comme Jean-Sébastien Bach, par exemple. Alors, court extrait de cette Passion de Saint-Jean, musique de la fin de la Renaissance de Lechner, avec un ensemble et un chœur situé à Augsbourg, en Allemagne, sous la direction de Reinhard Kammler.

0: Alors, c'est avec ce court extrait de cette passion de Saint-Jean, de Leonhard Lechner, qui nous arrive des confins de la fin de la Renaissance en Allemagne. Et ça, c'est notre première incursion dans les passions que nous allons explorer ensemble dans les prochaines semaines.
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Chers mélomanes, bienvenue à cette émission, cette deuxième heure de l'émission qui en compte quatre, puisque c'est l'émission chez Gauthier, votre rendez-vous hebdomadaire de la grande fête du répertoire classique à l'antenne d'Unique FM. On est là, en effet, de 8h à midi. Merci de votre fidélité, merci d'être là avec vos oreilles toutes grandes ouvertes pour découvrir un peu, comme je le fais en préparant l'émission, ces pages musicales. Et même quand on les a déjà entendus, on les redécouvre. C'est la beauté du répertoire classique qui perdure dans l'aventure humaine depuis toutes ces générations dont on fait maintenant partie. Alors, on va poursuivre l'aventure dans quelques instants. Tout de suite.

Alors, tiens, je vais vous donner mon adresse courriel. Si le cœur vous en dit, vous pouvez m'écrire. C'est tout simple, c'est fgautier@uniquefm.ca. fgautier@uniquefm.ca. Que vous écoutiez l'émission en direct, le dimanche matin, ou en différé, si vous nous écoutez par le biais de l'Alliance des radios communautaires. N'hésitez pas, je serai heureux de vous lire et de vous répondre surtout. Alors, pour marquer la 15e saison de chez Gautier, je vous présente dans la deuxième heure ce que j'appelle une liste de lecture qu'on peut écouter en balado. D'ailleurs, mon ami Jean-Paul Moreau reproduit ce segment de l'émission et la place en mode balado que vous pouvez écouter en n'importe quand. Lorsque vous allez sur le site web de la station, sous l'onglet chez Gautier, vous allez retrouver ce balado. Alors, cette semaine, on va amorcer pendant les 4 prochaines semaines l'œuvre concertante pour piano de Beethoven, qui est une contribution, évidemment, il y en a plusieurs, mais c'en est une importante de Beethoven dans le développement de la musique. Et il a écrit 5 concertos au total. On va écouter dans les prochaines semaines le 1er, 3e, 4e et 5e. Et j'aime beaucoup la façon dont le musicologue François-René Tranchefort décrit ses concertos. Je vous donne un peu son approche. Alors, dans le principe concertant qui oppose soliste et orchestre, Beethoven découvre les sources vives d'un dialogue poétique libre qui, tout en préservant la forme traditionnelle du genre, la fait oublier. Le concerto beethovenien résonne pur de toute convention formelle. Ses dimensions sont au reste sensiblement élargies. Il y a une conception symphonique des développements et des thèmes de l'orchestre, de l'écriture pianistique elle-même, qui rivalise avec toute la masse sonore en un discours d'égal à égal. Alors, cette révolution dans la façon d'aborder les concertos pour piano, ben Beethoven nous la donne, sauf il y a peut-être une exception, le premier concerto que je vais vous présenter, dans la mesure où Beethoven est toujours imbu, toujours influencé par Haydn et Mozart. Et ce n'est que dans le dernier mouvement de ce premier concerto qu'on sent la rupture et qui nous amène dans l'ère romantique par rapport au classicisme qui était chez Haydn et Mozart. Alors, on va écouter donc, pour amorcer notre tribulation dans les concertos de piano de Beethoven, le premier concerto, il est en 3 mouvements celui-là. Et c'est le grand pianiste norvégien Leif Ove Andsnes qui est au piano et qui dirige l'orchestre de chambre Mahler. Voici donc le premier concerto pour piano et orchestre de Beethoven.

0: Ah, ce triomphe du Do majeur auquel on est habitué avec Beethoven, je pense au dernier mouvement de sa cinquième symphonie qui se termine sur un magnifique Do majeur. Alors, c'était notre première incursion dans le monde des concertis pour piano et orchestre de Beethoven que nous allons explorer ensemble pendant les trois prochaines semaines, dans le cadre de nos listes de lecture qu'on retrouve sur le site web de la station par la suite, Jean-Paul Moreau qui les place à l'onglet chez Gauthier pour que vous puissiez écouter à nouveau ces pièces magistrales. Alors ça, c'était le premier concerto pour piano de Beethoven. On va explorer dans les prochaines semaines le troisième, quatrième et cinquième. Alors, ce premier concerto interprété par Leif Ove Hansnes, le grand pianiste norvégien qui dirigeait l'orchestre de chambre de Mahler.
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0: Alors, on est de retour dans notre programmation et pendant une bonne partie du reste de l'émission, mes choix musicaux m'ont été inspirés par un article que j'ai lu dans un récent numéro du magazine BBC Music, qui est le magazine de référence de musique classique de la BBC, fort intéressant magazine que je lis avec beaucoup d'intérêt chaque mois, et ils ont sollicité auprès de musicologues, musiciens, leur choix musical dans des moments où ils ont eu des difficultés, soit des difficultés financières, soit une mortalité dans la famille. Ils ont donc sollicité auprès de ces gens-là leur choix musical, leur coup de cœur, parce qu'on sait de plusieurs études démontrent le fait que la musique peut être un baume, hein, peut assouvir ou enfin adoucir, amoindrir l'effet sur notre conscience, sur notre âme, finalement, face à des déboires. Alors, mes choix musicaux sont inspirés par cet article, donc, et dans un premier temps, on a demandé à une musicienne qui s'appelle Miranda Barsley quel serait son choix musical, et elle a indiqué que c'était en fait la chaconne de la partita numéro 2 pour violon seul de Jean-Sébastien Bach. Elle dit que ça a été pour elle un baume, que cette musique, cette structure qui a été échafaudée par Bach, une œuvre brillante, mais qui est virtuose, certes, mais ne peut pas être mécanique, hein. Il faut que l'interprète arrive à transcender les obstacles afin de rendre clair à l'audition les complexités internes et la structure globale de cette chaconne. D'ailleurs, le violoniste américain Joshua Bell disait que c'était une des plus grandes réalisations de l'esprit humain dans l'histoire. Cette spiritualité qu'on retrouve dans cette pièce, cette puissance émotionnelle et une structure absolument parfaite. Alors, je vais vous offrir donc cette chaconne tirée de la partita numéro 2 pour violon seul de Jean-Sébastien Bach avec un de nos préférés à chez Gauthier et chez vous aussi, je pense, le grand violoniste manitobain James Ennis.

0: Les impératifs de temps m'obligent à maintenant mettre fin à cette prestation sublime de James Ennis de la fameuse Chaconne tirée de la partita numéro 2 en ré mineur, qui est un monument dans le monde de la musique classique, hein, pour instrument pur et simple, violon. C'est l'art dans sa forme la plus honnête, la plus pure. Et donc, j'espère que je vous ai donné le goût de l'écouter dans sa plénitude, éventuellement. Alors nous, on se retrouve, de l'autre côté de l'heure. À tout de suite, chers amis.
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troisième heure de l'émission qui s'appelle Chez Gauthier avec moi, François Gauthier. C'est la plage du répertoire classique à l'antenne du NIC FM. Nous sommes là tous les dimanches de 8h à midi. Merci d'être là, fidèle au rendez-vous. C'est votre rendez-vous de musique classique à l'antenne du NIC FM. Je vous redonne mon adresse courriel, si le cœur vous en dit, de m'écrire. C'est fgauthier@unicfm.ca. fgauthier@unicfm.ca. Et j'ai pour vous maintenant, dans la prochaine heure, une rediffusion de l'édition du 9 février 2020, lorsque, à l'île déserte, nous avons accueilli Laurence et Vasco. Laurence et Vasco, qui est professeur associé à la faculté de musique de l'Université d'Ottawa et qui dirige son propre ensemble, a dirigé également les Cantata Singers. Il prépare très souvent les chœurs lorsque il y a une portion chorale lors des concerts au Centre national des arts. Bref, c'est un des artisans les plus actifs dans notre milieu musical et je suis heureux maintenant de vous présenter cette entrevue, cet entretien en reprise.

0: chers amis. Bienvenue à cette troisième heure de l'émission qui s'appelle Chez Gauthier avec moi, François Gauthier. On est là tous les dimanches de 8h à midi et puis en reprise à 21h. Et comme c'est le cas très, très souvent, la troisième heure est consacrée à ce segment qui s'appelle L'île déserte, où j'ai le plaisir d'inviter un musicien de notre région, très souvent en tout cas, pour venir nous parler de ses projets, de ses activités. Et ce matin, c'est un très, très grand plaisir de vous présenter Laurence Evashko. Bonjour, Laurence.
1: Bonjour.
0: C'est un grand plaisir de vous accueillir, en effet, vous qui êtes professeur titulaire au département de musique, oui, de l'Université d'Ottawa. Vous êtes directeur notamment du programme des chœurs. Vous êtes directeur des Evashko Seniors. Vous êtes consultant auprès du Centre national des arts en matière de programmation chorale. Vous avez été directeur des Petits Chanteurs de Vienne pendant un certain nombre d'années. Vous avez travaillé avec les plus grands, Colin Davies, Trevor Pinnock, Mario Bernardi, entre autres, Zuckerman également avec l'Orchestre du Centre national des arts. Vous êtes maître de chant et de chœur au Centre Banff également, plusieurs bourses du Conseil des arts. Vous parlez français, anglais, allemand, italien, ukrainien. Quelle grande pointure, Laurence Evashko. C'est un grand plaisir de vous accueillir.
1: Merci.
0: Alors, peut-être, on va parler brièvement de... Vous êtes originaire de Winnipeg.
1: Exactement.
0: Comment s'est fait cette rencontre avec la musique dans votre cas?
1: Quand j'étais petit, et puis avec 5 ans, on a commencé des leçons de chant et puis de piano dans la communauté mennonite, dans le sud de Winnipeg. Et puis, j'ai chanté dans la chorale là-bas, et puis c'était les enseignants et puis les profs qui étaient là qui me menaient vers ce chemin de musique.
0: Et vous avez décidé donc de concentrer votre carrière au chant choral et vous enseignez également. Et je pense que l'enseignement, c'est très, très important pour vous, n'est-ce pas?
1: Ah oui, c'était toujours quelque chose qui est très, très proche de ma cœur et puis mon cœur. Et puis, je reçois beaucoup des étudiants et puis je donne beaucoup aux étudiants aussi. Et puis de voir leur succès, ça oui. C'est quelque chose qui est très enrichissant.
0: Oui, cette interaction avec ces jeunes ça prend quand même une grande générosité pour pouvoir enseigner, me semble-t-il, de partager votre science, n'est-ce pas?
1: Oui.
0: Bon, enseigner le chant choral, ça doit quand même nécessiter un certain nombre. Il y a des défis particuliers, je crois, en ce qui a trait au chœur versus un instrument, par exemple,
1: oui.
0: N'est-ce pas?
1: Pour moi, c'est intéressant de voir comment quelques personnes ne peuvent pas chanter juste ou exact. C'était quelque chose qui était naturel pour moi parce que quand j'étais petit, dans l'église orthodoxe, c'est toujours le chant qui reçoit des gens dans le premier moment. Et puis, quand on meurt, c'est toujours le chant qui fait le acheminement vers le cimetière. C'est quelque chose qui était naturel. On a chanté toujours en 4 voix dans la famille. Et puis les chansons folkloriques et puis les religieuses, c'est quelque chose dans le domaine ukrainien. C'est quelque chose qui était vraiment très proche de toute la famille et puis toutes les personnes autour de nous.
0: Oui, ça faisait partie de votre quotidien, finalement.
1: Oui.
0: Et vous avez décidé, donc, de vous consacrer à cette vocation d'enseignement. Comment s'est fait cette rencontre avec les petits chanteurs de Vienne? C'est quand même pas banal, ça, cette...
1: J'étais à Vienne, et puis un de mes collègues, comme étudiant, j'ai fait des études de chef de chœur, et puis un de mes collègues a dit, « Oh, il y a une position là-bas, peut-être ça vous intéresse. » Oh, j'ai dit, OK, je vais me présenter pour faire une audition. Le chef était là, il a aimé la façon que j'ai travaillé avec des étudiants, les petits garçons, et puis il disait, OK, on va prendre Evashko, et puis ça va 2 ans ou 3 ans de travail.
0: Alors, en même temps que vous étudiez, vous enseignez au Petit Chanteur de Vienne, qui est évidemment un ensemble mythique, comme on le sait. Alors, on va commencer avec votre premier choix musical, qui est un... Si je comprends bien, du Ray Vaughan Williams, entre autres.
1: Non, ça c'est le Franz Schubert, je pense.
0: Ah, pardon, c'est Schubert, le Schwanengesang.
1: Oui. Les deux personnes qui sont sur ce disque sont des personnes que j'ai vécues un peu de temps à Vienne.
0: Robert
1: Hall, ça c'est un des grands chanteurs, et puis mon beau collègue et puis prof David Lutz. Et puis il a... me mener vers cette domaine de chant lieder et puis des chansons allemandes.
0: Et ce chant du cygne de Franz Schubert, qui a été publié de façon posthume, c'est quand même un défi de pouvoir vivre le texte quand même. Hein? Ça, c'est toujours un défi pour un chœur ou un chanteur, n'est-ce pas?
1: Puis peut-être, ça c'est quelque chose qui est différent pour les chants opératique, ça c'est plus les gâteaux et puis ça, mais c'est à chaque mot qui est écrit sur la page, on doit colorer ça, donner l'émotion et puis donner un phrasé qui est vraiment coloré.
0: Oui, tout à fait. Alors on va écouter donc ce grand baryton hollandais Robert Hall et David Lutz au piano dans ce chant du cygne de Franz Schubert.

0: Musique de Franz Schubert. On vient d'entendre ce magnifique chant du cygne, interprété par Robert Hall, bariton, et David Lutz au piano. Choix musical de notre invité ce matin à l'île déserte, Laurence Evashko. C'est magnifique, Laurence. Oh. Quelle belle introduction.
1: Oui, très, très inspirant, je pense.
0: Oui, tout à fait, tout à fait. Et en plus, vous avez connu ces gens lorsque vous étiez à Vienne, oui. C'est ça? Incroyable. Oui, Vienne, qui est un bouillon de culture musicale. Hein, oui. On y rencontre tellement de grands musiciens. Alors, vous êtes très, très occupé. Laurence, peut-être nous parler brièvement de... Vous avez des concerts qui s'en viennent, là. Oui. Peut-être on pourrait en parler brièvement.
1: On a un concert de Bach, des cantates de Bach, pour le temps de Carême.
0: Oui.
1: On va faire ça avec les Evashko Singers au Saint-Joseph, l'église à Ottawa.
0: Oui, sur Cumberland.
1: Oui, c'est ça.
0: Oui.
1: Et puis, ça va être le 15 mars, à 3 heures l'après-midi. C'est quelque chose de difficile pour les chœurs parce que Bach, c'est toujours des coloratures qui sont dans les chorales et tout ça.
0: Oui, oui.
1: Le concert qu'on va faire, ça c'est un concert de musique canadienne au Centre national des arts comme un pré-concert avec l'ensemble Calixa Lavallée et puis des membres du secteur chant le 26 mars.
0: D'accord.
1: C'est à 7 heures du soir.
0: Au Centre national des arts, des œuvres canadiennes, dites-vous.
1: Oui.
0: Intéressant,
1: oui.
0: Quand même.
1: Et puis après ça, on a un concert dédié au 250e anniversaire de Beethoven. Et puis on va faire ça à l'église Saint-Joseph encore une fois. Le 5 avril, c'est avec le choral de l'université et puis les deux chorales de d'école de musique. Et puis mon chef, mon collègue Robert Filion va diriger, on va co-diriger ce concert.
0: Très, très bien, c'est fort intéressant. Bien, alors on va écouter maintenant du Sergei Rachmaninov qui a écrit évidemment ses Vêpres autour de 1915, je crois. Et là, il me semble que ça va chercher l'âme slave, oui, chez Laurent Evashko, n'est-ce
1: c'est
0: pas?
1: C'est ça, exactement. Pour moi, j'ai vécu quelques mois en Ukraine, 77 et 18 et 19. Pour moi, c'était quelque chose de très, très intéressant pour entrer dans les églises. À l'époque, c'était pas exactement correct, mais la musique, c'était quelque chose d'incroyable. Et puis, l'aspect de cette religion, on peut dire une secte christianisme,
0: oui,
1: c'était d'avoir les voix de Dieu ou des cieux dans les églises. Et c'est pour ça qu'on n'a pas des instruments dans l'église. C'est parce qu'on peut communiquer seulement avec la voix, vos propres voix, vers les prières, vers le Dieu.
0: Vers Dieu, ouais.
1: Et puis, pour moi, c'était les experts chorales qui étaient dans les jubés, qui ont chanté comme des anges, on peut dire. Et puis, j'étais inspiré par ça. Et puis c'était fantastique d'entendre les émotions. Mais c'était les anciennes chanteurs d'opéra qui étaient engagés par les églises pour chanter dans le
0: chœur.
1: Ouais.
0: Et ce chant orthodoxe avec ses basses extraordinaires, ouais, donc ça vous parle, ça parle aussi de votre spiritualité en même temps, parce qu'on peut pas, me semble-t-il, interpréter ses œuvres dans ces églises, ouais, magnifiques sans être imprégné par, ouais, une certaine forme de spiritualité, ouais, peu importe que ce soit la religion orthodoxe russe,
1: ouais,
0: ou autrement,
1: oui,
0: n'est-ce pas?
1: Ça.
0: Ouais.
1: Exactement.
0: Alors, on va écouter un petit extrait et je pense que ça va donner une idée aux gens de ce que sont ces Vêpres de Sergei Rachmaninov.

0: Un extrait des Vêpres de Sergueï Rachmaninoff. Choix musical de notre invité ce matin, Les Déserts. C'est absolument magnifique, hein, ouais. Laurence?
1: Merci.
0: C'est basse. Ouais. Comment ne pas être ému, ne pas être interpellé par cette musique?
1: Je peux vous partager une petite histoire.
0: Oui.
1: Pour les chorales professionnelles là-bas, il y a une distance d'octave. Le do en bas, ça c'est la plus haute note que les basses peuvent chanter parce que et puis ils vont recevoir une amende s'ils chantent plus haut que
0: ah
1: ça.
0: Ah bon?
1: Parce qu'ils perdent les notes basses.
0: Ah d'accord.
1: Plus profond.
0: Oui. Je sais pas comment ils font pour recruter des basses, parce que c'est souvent un problème pour les chœurs de trouver des bonnes basses.
1: À l'époque de ce temps-là, et puis les gens de Moscou et puis de Saint-Pétersbourg sont venus en Ukraine et puis ils sont promenés dans les champs parce que les personnes chantaient en travaillant. Et puis ça, c'est quelque chose qui est actuel maintenant. Et puis c'était comme ça, ils ont entendu les voix là-bas, ils ont emmené en Russie.
0: Oui.
1: Pour chanter dans la cathédrale.
0: Ils ont été recrutés comme ça, en les entendant chanter dans les champs.
1: Oui,
0: c'est extraordinaire quand même quand on y pense.
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0: Vous qui parlez plusieurs langues, vous avez quand même, quand vous enseignez, c'est important la diction, ça fait partie intégrale de la formation. Comment on arrive à donner aux choristes une certaine formation linguistique pour qu'ils puissent chanter quand même, pour qu'on puisse entendre les paroles,
1: oui.
0: Soit en italien, en français, en anglais, en allemand.
1: Il y a des règles pour chaque langue. Et puis, la seule façon de comprendre les voyelles, de chanter bel canto. Ça, c'est une façon italienne, avec des voyelles italiennes. Toutes les autres voyelles sont modifiées de des règles de A, E, I, O, U. Mais en allemand, pour moi, quand je parle des langues différentes, il y a une position différente dans la tête. Les Italiens pensent que j'ai un accent allemand quand je parle italien. Je ne sais pas certain pourquoi, mais c'est quelque chose qui était un peu étrange pour moi. Mais c'est toujours des consonnes qui sont différentes en italien et français. Allemand, anglais, les T et les D sont un peu plus crisp, comme on dit en
0: français. Oui. Plus staccato, presque.
1: Staccato, c'est ça.
0: Oui.
1: Mm-hmm.
0: Et c'est un avantage, évidemment, vous qui adorez l'enseignement, de pouvoir en même temps enseigner la diction aux chanteurs. C'est pas tous les chefs de chœur qui peuvent se targuer de parler de plusieurs langues comme vous. Hein.
1: Ouais, merci.
0: Alors, on parle justement de l'allemand et ça va nous amener maintenant à parler du grand Dietrich Fischer-Dieskau. Vous avez choisi des chants avec il est accompagné par Alfred Brendel. C'est du Schumann, ça?
1: Oui, c'est ça.
0: Oui.
1: Et puis moi, j'ai chanté ce cycle pour mon récital à examen final à Vienne. Et puis ça, c'est quelque chose que les gens, ils ont dit, vous êtes ici combien d'années, monsieur? Et puis j'ai dit, bon, juste 3 ans. Mais vous parlez vous chantez comme un vrai autrichien ou quelque chose comme ça.
0: Ah oui, c'est un très beau compliment quand même.
1: Oui, c'est ça.
0: Oui, bravo. Donc, vous connaissez très, très bien cette œuvre. C'est une œuvre, je crois, dans le cas de Schumann, qui nous parle un peu de son expérience romantique par rapport à la nature, je crois. Hein?
1: Totalement.
0: Ouais.
1: Totalement. Oui.
0: Et ça nous rappelle un peu Beethoven aussi, hein?
1: Cette relation
0: avec la nature, Goethe, le romantisme.
1: Ouais.
0: C'est dans toute ce bouillon de cette relation.

0: très, très importante que les Allemands ont avec la nature, la forêt oui. et tout, là.
1: Et puis, l'inspiration qu'on reçoit de cette, les promenades dans les champs, dans les forêts.
0: Ah oui, tout à fait. Et Fischer Descartes.
1: Ouais. Hein? Moi, je l'ai vu en concert. Il a fait c'était à Vienne, dans le Brahmsaal, d'un des grands concerts salles de Vienne. Et puis c'était impressionnant. Il a fait les Fröhlieder de Schönberg, des chansons de Schönberg. Et puis waouh. C'est pour moi, c'était comme un jeune homme, c'était fantastique.
0: Ça doit être extraordinaire. Puis, ici, il est accompagné du grand Alfred Brendel, qui est un extraordinaire interprète aussi, il faut le dire. Alors, on va écouter donc des extraits de cette musique de Schumann.

0: Alors, chers auditeurs, on vient d'entendre des extraits du Liederkreis de Robert Schumann, interprété par Dietrich Fischer-Dieskau. Il était accompagné par Alfred Brendel. Choix musical de notre invité ce matin à l'île déserte, Laurence Evashko. Laurence, qu'est-ce qui a fait que Dietrich Fischer-Dieskau a dominé pratiquement le 20e siècle en termes de son répertoire de Lieder? Est-ce que c'était sa puissance, son agilité? Qu'est-ce qui fait qu'il était si important?
1: Je pense que c'est son interprétation des textes, des paroles. Comment il a formé les phrasés, et puis avec vérité de soi-même, l'interprétation était correcte pour les auditeurs. Et puis okay. Ça, c'est quelque chose qui est important pour les gens qui comprennent bien l'allemand,
0: oui.
1: La poésie.
0: L'authenticité, oui, c'est oui. Ça. Quand on aborde une nouvelle œuvre, vous allez interpréter, par exemple, une cantate de Bach.
1: Oui.
0: Est-ce que, avec vos choristes, il y a l'interprétation, les notes, bien sûr, les nuances, le phrasé et tout, mais est-ce que vous essayez également de faire comprendre la signification de l'œuvre?
1: Toujours, toujours. C'est toujours une question de le phrasé des textes, comme où est les mots qui sont des actions, des couleurs, des phrasés qui... Et puis, je pense que les personnes qui comprennent bien, comme les compositeurs, ils comprennent bien les paroles, la poésie. Et puis c'est toujours avec cette mouvement de phrasier qui m'aide à montrer,
0: oui.
1: À mon avis.
0: Et dans le cas de Bach, il y avait évidemment toute cette théologie luthérienne qui est très, très importante, la rédemption, la contrition, on la retrouve constamment, dans ses textes.
1: Hein. Mais aussi, il a... À l'époque, c'était les grands chanteurs italiens qui étaient engagés par les opéras. Et puis, avant qu'il a commencé avec les chanteurs, des jeunes hommes et puis des garçons, il a engagé des grands chanteurs. Et puis, c'est avec cette coloratura, hein, il a mis dans la façon de prière.
0: Oui.
1: Quand j'étais à Stuttgart et travaillais avec Monsieur Helmut Rilling, on a... recréer la liturgie luthérienne à l'époque de Bach. Et puis, ça a duré une bonne 3 heures.
0: Oui. Vous avez travaillé avec Helmut Rilling, quand même, c'est quand même une grosse pointure.
1: Oui.
0: Puis en même temps, quand il était Kapellmeister à Leipzig, on le surveillait de près, il ne devait jamais tomber trop dans l'italien en même temps. Hein?
1: Non, mais c'est à la façon de chanter. Et c'était toujours influencé les personnes dans leur façon de chanter.
0: Oui. Alors, votre prochain choix, je suis très, très heureux parce que c'est un chœur canadien que vous aimez particulièrement, qui s'appelle le chœur Léonie. Oui. Léonie comme lion, comme mâle, parce que ce ne sont que des hommes,
1: hein, oui,
0: qui
1: oui.
0: sont dans ce chœur.
1: Oui.
0: Et vous avez choisi donc 2 œuvres. Est-ce que c'est un chœur que vous connaissez assez bien quand même?
1: Ben, ils sont à Vancouver et c'est très loin, mais j'ai rencontré le chef Diane Loomer qui est maintenant décédé malheureusement, mais la chorale continue. Et puis pour moi, c'est quelque chose très très spécial d'avoir des voix à voix d'hommes à chanter ensemble. Et puis il y a une puissance, et puis il y a une force. Les deux chansons qu'on va entendre, c'est le Fellow from Fortune, ça vient de Newfoundland,
0: Terre-Neuve.
1: Ben oui. Et puis Donden Lariden, c'est une chanson québécoise.
0: OK, alors on écoute ça.

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2: Voilà, ce chœur qui est basé à Vancouver, le chœur Léonie, qui viennent interpréter deux musiques de folklore. D'abord, de Terre-Neuve, Feller from Fortune, et ce rigodon québécois, Donden la riden. Un choix musical de notre invité ce matin à chez Gauthier, à l'île déserte, Laurent Chevachko. C'est quand même un magnifique chœur, hein?
3: Oui.
2: Tout à fait. Alors, moi, j'ai une question qui m'intrigue, Laurence, parce que vous travaillez avec des chefs d'orchestre.
3: Oui.
2: Hein, à préparer des chœurs. Comme ça va être le cas au Centre national des arts. Est-ce que parfois il vous arrive d'avoir des mésententes ou enfin que vous ne soyez pas sur la même longueur d'onde que le chef de l'orchestre? Comment arrivons-nous à arriver à une sorte d'un dialogue constructif pour préparer les chœurs?
3: Oui. Il y a quelques chefs d'orchestre qui connaissent bien la façon de travailler avec une chorale. Et puis, ils donnent des gestes et des phrases qu'ils peuvent comprendre. Quelquefois, non. Et puis, ça, c'est quelque chose qu'il faut comprendre. Pour les orchestres, pour l'orchestre, c'est toujours le chef principal de cette...
2: Le concertmeister,
3: oui, c'est ça.
2: Le premier violon.
3: Voilà. Il est vraiment le chef pour le tempo et tout l'ensemble. Et parce que le geste pour le chef de chœur, c'est en haut pour le son. Pour le chef de chœur, c'est en bas. Pour le geste, point d'ictus.
2: Okay.
3: Et puis, moi, j'ai eu un chanteur qui était un ingénieur. Et puis, il a pensé, non, je vais suivre le chef, et puis le son qu'il a donné, c'était toujours en bas et pas en haut,
2: uh-huh,
3: avec le geste. Et puis, j'ai dit, non, il faut comprendre que le son est après, c'est après le tactus.
2: Ouais,
3: ouais. Il faut communiquer avec le concertmaster.
2: Ouais, bien sûr.
3: Ouais,
2: alors, vous avez travaillé avec les plus grands. Peut-être me parler d'un des chefs qui vous a le plus marqué dans votre carrière.
3: Bonne question. Trevor Pinnock. Quand il dirige un Messie, c'est quelque chose d'incroyable. Moi, j'étais, un de mes choristes était malade, et puis j'ai dit, OK, je vais chanter avec les chœurs. Et puis avec cet orchestre au Centre National d'Art, c'était fantastique. Et puis j'ai dit, maintenant je comprends pourquoi vous chantez dans un choral, parce que c'est quelque chose d'incroyable. Le high qu'on reçoit quand on chante avec un orchestre comme ça, et puis inspiré comme un chef comme ça, c'était incroyable.
2: Et ce leadership vient de sa science, mais aussi de sa capacité de communiquer
3: avec l'âme.
2: Oui, voilà, c'est ça. Là, on est par-delà l'aspect technique. Là. C'est vraiment une symbiose qui s'opère entre le chef et les chœurs, les choristes et l'orchestre.
3: Totalement.
2: Ouais. Alors là, vous avez choisi de nous faire entendre ce groupe, le Mystère des Voix Bulgares. Alors, peut-être que les gens ne connaissent pas cette histoire, mais il y a un ethnomusicologue suisse qui s'appelle Marcel Cellier, qui en 1975, en faisant le tour des campagnes roumaines, bulgares, entend ces voix de femmes, sans formation aucune. Et il est complètement aspiré par le talent prodigieux de ces femmes.
3: Ouais.
2: Et ça me rappelle un peu l'histoire que vous racontiez des basses en Russie qui étaient recrutées littéralement dans les champs. C'est un peu ça dans le cas des voix bulgares.
3: Ouais. Et puis pour moi, c'est quelque chose qui est fascinant. La façon... comment elles chantent. Quelque chose de puissance qui vient du corps, et puis c'est un pointu qui est dans la position de la voix. On n'entend pas ici, dans l'Ouest. C'est dans les domaines slaves. Il y a toujours quelque chose qui est intéressant. Il y avait des compétitions de voix. Les personnes qui pouvaient chanter plus fort d'un village à l'autre village. Et puis, la personne était dans les champs, et puis elle a chanté le plus fort, et puis si elle se sort vers le village, elle a gagné.
2: Ah oui.
3: Et c'est ça. Pour ça, peut-être, mais la façon de chanter, ça, c'est vraiment fascinant.
2: Oui, absolument, tout à fait. Et ça a valu à ce groupe le Grand Prix du disque en 1975. On va écouter deux extraits de cet album, Le Mystère des Voix Bulgares.

0: Ah, c'est absolument magnifique, cette musique. Quand on pense que ces voix bulgares n'ont pratiquement pas de formation musicale, et voilà qui nous donne des dissonances, un chromatisme parfait. C'est absolument hallucinant.
1: Oui, c'est ça.
0: Hein? Donc, c'était le mystère des voix bulgares. Choix de notre invité ce matin à l'île déserte, Laurent Chebashko. Là, le prochain choix, Laurence, je sens qu'il est près de votre cœur. Parce que là, on parle cœur, C-O-U-R, mais aussi cœur, puisqu'il s'agit du cœur de chambre de Kiev.
1: Oui.
0: Et vous qui êtes d'origine ukrainienne, ça doit être quand même important pour vous.
1: Oui.
0: Vous avez visité...
1: oui, hein? Plusieurs fois.
0: Plusieurs fois.
1: Et puis... Cette chorale, c'est un des professionnels chorales en Ukraine, à Kiev. De cette histoire, les étudiants, moi j'ai vécu, je peux reculer un peu. J'ai vécu un peu de recherche en Ukraine, à Lviv et puis à Kiev. Et puis j'ai fouillé dans les archives. J'ai trouvé des livres, qu'on imprimé en 1885. Et puis, c'était les livres dans les écoles. Pour les primaires, c'était à quatre voix. Pour les secondaires, c'était à quatre voix qu'on chantait chaque jour dans les écoles.
0: Mmh.
1: Et puis, quand les étudiants ont continué leur éducation à l'université, ça chantait toujours. Quand ils étaient dans les champs, quand ils étaient dans les bars ou quelque part, ça faisait toujours le chant.
0: Ça faisait partie intégrante de leur vie,
1: oui.
0: Qu'ils soient dans les champs ou à l'usine.
1: Oui, exactement.
0: Ouais. Et vous me disiez qu'ils étaient en mesure même de lire la musique sur quatre clés différentes.
1: Quatre clés différentes, oui, c'est ça. Et puis, il y a une grande renaissance, 900 quelque chose, deux ou trois, avec la puissance de cette nationalisme d'Ukraine. Et puis, et les chefs de chœur comme Leontovitch, ça c'est le compositeur, il était prêtre de... Et puis là, il a composé cette... chanson des cloches.
0: Oui.
1: Oui, c'est ça. Ça, c'est quelque chose qui est très populaire ici, mais c'était une chanson d'enfant. Et puis, ça parlait d'un petit oiseau.
0: Okay.
1: Mais c'était la façon de composition qu'on a vécu là, à l'époque.
0: Et ça parle de vous, de vos origines, parce que la musique, comme vous disiez, dans votre communauté ménomite, ça faisait partie du quotidien, finalement. Et c'est le cas pour les gens, j'allais dire, vos compatriotes, ukrainiens.
1: Oui, c'est ça.
0: Oui.
1: C'est ça.
0: C'est l'âme slave aussi, hein.
1: C'est dans l'âme slave.
0: C'est très important.
1: Il y a une tristesse dans la musique. Il y a aussi la beauté de nature, et puis il y a beaucoup d'amour, les chansons d'amour, et un peu de nationalisme aussi.
0: Bien sûr. Bien sûr. Aussi. Alors, on va écouter des extraits de cet album, donc ce chœur de chambre de Kiev.

0: Alors, c'est avec cette musique du chœur de Kiev que prend fin cette version de L'île déserte avec Laurent Sevasco, enregistrée le 9 février 2020. C'est pour ça qu'il n'y a pas de référence dans ses propos à la guerre Ukraine-Russe.
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Chers mélomanes, bienvenue à cette émission qui s'appelle tout simplement Chez Gauthier, avec moi François Gauthier. Ça fait 15 ans qu'on roule notre bosse sur les ondes radiophoniques, grâce à vous, hein, chers amis, grâce à votre fidélité, grâce à votre soutien, qui fait que cette aventure se poursuit. Hein. On est là tous les dimanches, de 8h à midi. C'est la plage toujours ensoleillée du répertoire classique à l'antenne du Unique FM. J'espère que vous allez bien. On a encore une belle heure ensemble et mes choix musicaux sont toujours inspirés par cet article dans le magazine BBC World of Music qu'on va continuer à écouter ensemble. À tout de suite.

Oui, alors je le disais, nous avons été inspirés dans nos choix musicaux pour cette partie de l'émission, pour cet article qui est paru il y a quelques mois dans le magazine BBC World of Music, où ils ont abordé le thème de la musique qui est un baume, la musique qui est une camarade qui peut réduire notre souffrance, notre douleur lors d'événements difficiles dans la vie. Et donc, j'ai trouvé ces choix musicaux tout à fait intéressants. Alors, ils ont demandé à Rebecca Franks, qui est journaliste au magazine BBC, mais qui est elle-même musicienne, quelle pièce qui l'accompagne lorsqu'elle a des moments plus difficiles. Et elle raconte avoir eu beaucoup de difficultés comme jeune musicienne de participer à des concerts symphoniques. Et lorsqu'elle avait le moral un peu à terre, elle se tournait vers le concerto numéro 2 de Rachmaninoff, qui est en soi effectivement un modèle de résilience et de courage dans la mesure où lorsque la première symphonie de Rachmaninoff a été jouée en public, qui était dirigée par Glazunov, qui était à ce moment-là complètement ivre, ça a été un désastre total qui a plongé Rachmaninoff dans une profonde dépression qui a duré près de 2 ans. Et ce n'est que grâce à son psychiatre, qui était un spécialiste de l'hypnose, le Dr. Dahl, qu'il a réussi à sortir de cette torpeur, de cette profonde dépression, et en est sorti avec cette création remarquable qui est son concerto pour piano numéro 2 et qui a relancé pour le reste de ses jours sa carrière. Alors, on va écouter le premier mouvement de ce concerto pour piano de Rachmaninoff avec Jenő Adjando au piano, l'Orchestre symphonique de Budapest et dirigé par Grégory Léel. Voici donc ce concerto de Rachmaninoff.

0: Ouais, ce fameux concerto numéro 2 hein, de Rachmaninoff, qui pour la musicienne Rebecca Franks constitue pour elle son refuge, son île déserte, si je peux dire, lorsqu'elle passe des moments plus difficiles. Et merci à Suzanne et Marc qui ont pris le temps de m'écrire ce matin. Et, oui, en effet, c'est un beau thème hein, que d'être inspiré par ces musiciens qui partagent avec nous ce refuge musical que constituent ces choix musicaux que je vous présente et que je vais poursuivre à vous présenter durant cette heure. En tout cas, merci à nouveau Suzanne et Marc pour votre appréciation. C'est fort bien reçu et on va poursuivre l'aventure dans quelques instants.
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0: Alors, ils ont demandé à la BBC World of Music, ils ont demandé à l'éditeur du magazine pour lui quel était son choix musical hein, lorsqu'il il se trouve dans un creux où le moral est un peu bas. Peut-être pour nous, quand l'hiver se poursuit comme c'est le cas en ce moment. Ben, dans son cas, son choix s'est tourné vers Sir Edward Elgar dans une courte pièce qu'il a appelée « Sospiri », qui est en fait une sorte de cantilène malérienne. On est vraiment un petit peu dans une sorte de vague à l'âme quand on écoute cette musique, qui est très, très post-moderne à la limite, qui a été écrite quand même au début du 20e siècle. Alors, on va écouter cette courte pièce de Sir Edward Elgar, l'Orchestre philharmonique de Vienne et sous la direction du chef John Elliott Gardner plutôt. Voici donc cette musique de Elgar.

Musique de Sir Edward Elgar. On vient d'entendre ce Sospiri, qui est un adagio pour cordes, harpe et orgue, avec l'Orchestre philharmonique de Vienne, qui était sous la direction de John Elliott Gardner. Ben, ces choix musicaux semblent vous parler, car j'ai des réactions par rapport à ce segment de l'émission. Merci à Richard Houle qui a pris le temps de m'écrire. Merci, cher Richard. Lui aussi, il pense que la musique peut être une compagne essentielle, hein, je pense, dans mon cas. En tout cas, je pourrais pas vivre sans musique. C'est une compagne, elle est là, elle ne nous juge pas, elle est là pour nous réconforter. Et il s'agit simplement d'ouvrir notre cœur. Et elle va nous remplir de force, peut-être, de courage aussi. Alors, c'est un peu le propos, le défi, si je puis dire, qu'a lancé le magazine BBC World Music auprès de musiciens. Et un des choix qui a été retenu, on retourne à Rachmaninoff. C'est pas surprenant, parce que Rachmaninoff, il y a chez lui, ce vague à l'âme, hein, c'est ce Russe blanc qui a quitté sa Russie natale et qui n'y est jamais revenu, mais qui avait toujours cette mélancolie du retour à la mère patrie qui alimentait son inspiration, sa muse. Et donc, ce prochain choix musical, ben, c'est cette sonate en sol mineur pour violoncelle et piano à l'opus 19 de Rachmaninoff, qui est absolument sublime. Il y a cette harmonie évanescente dans cette sonate et

vous allez voir, le violoncelle d'entrée de jeu nous donne, le piano, pardon, nous donne le propos essentiel. Et il accompagne discrètement, mais sûrement, le violoncelle. Alors, on a Michael Grabener qui est au violoncelle et Janet Guggenheim est au piano dans cette sonate, cet extrait, l'andante de cette sonate pour violoncelle et piano de Sergei Rachmaninov.

ça, c'est une de mes pièces favorites de Rachmaninoff, cette magnifique sonate pour violoncelle et piano en do, en sol mineur. Et ça, c'était le choix musical d'un des musiciens qui trouvait que cette musique était comme un refuge pour lui. Et je continue toujours avec cet article. Cette fois-ci, c'est Charlotte Smith à qui on a demandé son choix musical et elle s'est tournée vers Ray Vaughan Williams. Pas surprendre, elle est anglaise, alors Ray Vaughan Williams qui est un des plus grands compositeurs anglais du 20e siècle. Et elle disait de cette cinquième symphonie, le mouvement, la romance, elle trouvait que, elle dit, ben, c'est un peu bizarre ce que je vais vous dire, mais quand je suis vraiment dans les talons, je préfère une musique lente, méditative, pleine de mélancolie pour me remonter le moral. Et dans ce cas-ci, ben, je crois que pour mon choix premier, ben, ça serait la cinquième symphonie de Ray Vaughan Williams, ce mouvement romance qui est à la fois, qui nous donne des moments poignants, remplis de nostalgie, mais aussi il y a un sens de la beauté dans cette musique qui me remonte le moral. Il faut dire aussi qu'il y a ces tensions modales entre les tonalités majeures et mineures. C'est comme si on est à la fois dans la tristesse et la joie. Alors, on va écouter ce mouvement de cette symphonie numéro 5 de Ray Vaughan Williams avec l'Orchestre philharmonien de Londres qui est sous la direction de Michael Collins.

Voilà, cette romance tirée de la 5e symphonie de Ray Vaughan Williams, qui était jouée ici par l'Orchestre Philharmonia, qui est basé à Londres, d'ailleurs. Donc, ce compositeur anglais qu'on aime beaucoup à chez Gauthier, hein, Ray Vaughan Williams. L'Orchestre Philharmonique, donc, Philharmonia, sous la direction de Michael Collins, qui est clarinettiste lui-même. Alors, on va terminer notre dernière heure ici, avec cette fois-ci un choix musical, toujours dans le cadre de cet article dans le BBC World of Music. Cette fois-ci, la musicienne Claire Jackson, qui, elle, se tourne davantage vers une pièce qui lui remonte le moral. Elle dit, bon, il y a pas de terreur, il y a pas de douleur, il y a pas de larmes. C'est tout simplement une pièce qui ravive, qui va chercher ma force pour faire face aux affres de la vie. Et cette pièce, ben, c'est la recomposition des 4 saisons de Vivaldi par le compositeur britanno-allemand Max Richter, qui a recomposé ces pièces, ces concertis de Vivaldi. On retrouve la base familière au niveau de la mélodie, mais il a su réinventer à sa façon la pièce. C'est frais, c'est nouveau, c'est 21e siècle. Alors, je vais vous présenter l'hiver. Hein, on est encore dedans, l'hiver de ces concertis de Vivaldi, recomposé par Max Richter. C'est l'Orchestre de Chambre de Berlin qui est sous la direction d'André de Rieder, et c'est Daniel Hope qui est au violon.

Voilà, cette façon de rafraîchir les quatre saisons de Vivaldi, version Max Richter. Je vous ai présenté deux mouvements de la saison de l'hiver. Et ça, c'est notre point d'orgue. C'est ainsi que prend fin l'émission ce matin. J'espère que ça vous a plu. Merci à tous ceux et celles qui ont pris le temps de m'écrire. Fort apprécié. Je sais que vous êtes là et que ces choix musicaux ont l'air de bien agrémenter vos dimanches matins. C'est l'objectif de l'émission après tout. Alors, merci. Et je vous retrouve, j'espère, la semaine prochaine avec d'autres choix musicaux. Au revoir.

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Bienvenue à Pirouette en pantoufle avec Marie-Ève Bonin. Bon dimanche matin, mes petites princesses et mes petits princes. Je vous rappelle que vous pouvez toujours m'envoyer des courriels si vous avez des questions, des commentaires ou des suggestions. En fait, je l'encourage fortement. Notez bien l'adresse pirouetteenvol@gmail.com. PIROUETTESENVOL@gmail.com. pirouetteenvol@gmail.com. Aujourd'hui, ce ne sera pas une émission en direct, mais c'est quand même une toute nouvelle émission qui vous attend. Et on parle de quoi? Bien, qu'est-ce qui pourrait bien se passer de spécial aujourd'hui, hein? Le marathon? Quoi d'autre? Ben, plein de choses, en fait. La Journée nationale des peuples autochtones, le solstice d'été, la fête des pères. Et on est encore dans le mois de la fierté, alors j'en profite aujourd'hui pour vous lire une histoire de Papa Drag tout à l'heure. Mais d'abord, faisons honneur aux peuples autochtones, surtout parce qu'on en a encore long à faire sur le chemin de la réconciliation. En parlant de chemin, les chemins physiques que l'on suit sont tracés sur les terres ancestrales des diverses nations autochtones. Ici, au Manitoba, on a chez les Anishinaabe, les Cree, les Dakota, Lakota, les Oji-Cree, les Dene. On foule aussi le sol de la patrie des Métis de la Rivière Rouge. Et à Winnipeg, on boit de l'eau qui nous vient de la nation de Shoal Lake 40. On récite parfois machinalement nos textes de reconnaissance des terres, mais aujourd'hui, tout particulièrement, prenez le temps d'y réfléchir. Reconnaissons quels ont été les gardiens du territoire bien avant l'arrivée des Européens. Reconnaissons que bien des torts ont été faits à ces nations. Reconnaissons qu'il est possible d'aller vers une éventuelle réconciliation. Un pas à la fois, avec de l'effort, de l'ouverture, de l'écoute, de la patience. Tendons-nous la main et marchons ensemble. Je vous fais écouter quelques chansons en commençant avec deux artistes de grand talent qui se sont justement tendus la main à travers la musique. Ce sont Shawit, Inou de la côte nord du Québec, et Yves Lambert, Québécois de descendance européenne. Ils nous chantent Kautapanashkuchet. Ce sera suivi d'Enraciné, un hommage aux racines autochtones de Mimi Obonsawin et de son rapport à la terre. Et on finira avec Willows, qui nous chantera son hymne au peuple métis avec Twe Chulimichif.

J'espère que vous avez eu la chance d'aller au pique-nique annuel de l'Union nationale métisse Saint-Joseph du Manitoba hier au Fort Gibraltar et qu'aujourd'hui vous pourrez aller à la Fourche pour vous rejoindre aux activités de la Journée des peuples autochtones. Et saviez-vous que vous pouvez participer à des pow-wow même si vous n'êtes pas autochtone? Allez-y avec respect et le cœur ouvert, puis on vous y accueillera à bras ouverts. Et ce sont les bras grands ouverts qu'on célèbre aussi les papas aujourd'hui. Bonne fête des pères à mon papa, à moi, et à mon frère, et à mes beaux-frères aussi. Je sais que, comme c'était le cas pour la fête des mères, certains et certaines trouvent le jour de la fête des pères pénible pour toutes sortes de raisons. Je vous vois, je pense à vous, que la journée vous soit douce. Et que la journée soit douce pour celles et ceux qui, comme moi, souhaitent la fêter cette belle occasion. Je souhaite donc une très belle fête des pères à tous les papas et à toutes les figures paternelles, quelles qu'elles soient, aujourd'hui. Je vais en profiter ici pour exprimer notre amour pour nos papas en musique, en commençant avec cette belle chanson de Linda Lemay, « Le plus fort, c'est mon père ».

Qu'elle a de belles chansons, Linda Lemay. J'ai ici un petit poème pour vous de la plume de Corinne Albeau. Mon papa. Mon papa, je te dis tout bas, moi, j'aime avec toi faire la course, regarder les étoiles, jouer au ballon, construire des maisons, me bagarrer par terre, faire de bons desserts, partager des secrets. Mon papa, pour ta fête, je te souffle un bisou tout doux, tout doux. Moi, j'ajouterais à cette liste-là d'autres passions que je tiens moi-même de mon papa. Faire du canot, faire du camping, observer les oiseaux. Je pourrais continuer longtemps comme ça. Si je suis qui je suis, c'est bien sûr en partie à cause de lui. Merci, papa, je t'aime. Vous leur dites aussi à vos papas que vous les aimez, hein? Toute la journée et une dernière fois avant d'aller se coucher? Quand papa s'endort sur la bande dessinée qu'il vous lit et que vous, vous aimeriez rester debout? Voici quelques papas visiblement bien fatigués dans le bloc musical qui suit. On écoute « Papa, mon baiser » de Henri Dès et « Aux petits-enfants » de Michel Rivard, suivi de « Rrrr » de Zut.

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0: déjà raconté une histoire ?
1: Elle t'a raconté une histoire.
0: Bon, ben, je t'ai raconté une histoire, je t'en raconte encore une deuxième, puis après c'est fini, d'accord ? Hein ? Oui ? Oui ?
1: Oui.
0: Il était une fois un tout petit monsieur qui n'avait qu'une dent. Il était une fois un tout petit monsieur qui n'avait qu'une dent là-devant.
1: Puis après ?
0: Après quoi ?
1: Après l'histoire.
0: L'aurait bien voulu manger les petits enfants, mais n'avait qu'une dent. 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

0: tu dors, je t'ai raconté deux histoires, maintenant tu dors. Hein?
1: Et t'es raconté une histoire.
0: Je te fais un gros bec, tu dors, tu me donnes un bec aussi, t'as.
1: Et t'es raconté une histoire.
0: Et demain, bisous, puis tu dors.
1: Et t'es raconté une histoire. 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

J'ai longtemps cru que dans la chambre à côté, il y avait un lion. 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Et j'entendais son terrible rugissement qui me glaçait le sang. J'avais si peur qu'au lieu d'aller faire pipi, je restais dans mon lit. Au bout d'une heure, je finissais par y aller sur la pointe des pieds. 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Il va surgir, il va rugir, il va m'attraper pour me dévorer tout cru.

0: c'était lui.
1: Oh là là.
0: Mon papounet, c'est le roi des animaux. Ah, ça c'est rigolo. Si c'est comme ça, eh bien moi, je suis un lionceau.
2: Bon, promettez-moi de ne pas vous endormir pendant ma lecture de l'histoire aujourd'hui. Soit dit en passant, si vous écoutez cet épisode en reprise ou en rattrapage, sachez qu'on doit omettre l'enregistrement de ma lecture. Mais restez bien à l'écoute jusqu'à la fin de l'émission, puisque je vous donnerai tous les détails dont vous aurez besoin pour découvrir à votre tour cette belle histoire. Pour ceux et celles qui ont la chance d'écouter en direct, voici sans plus tarder ma lecture de Papa est une princesse, une histoire écrite par Dana Blue. Tic-tac, tic-tac, tic-tac la grande horloge. Je passe ma tête par l'entrebâillement de la porte de ma chambre. Je surveille le corridor du coin de l'œil. C'est bientôt l'heure. Telle une toute petite souris, je me faufile dans le couloir. Quelque chose de magique va se produire comme dans les contes de fées. Je sens l'excitation m'envahir à chacun de mes pas. Mon cœur bat si vite. Dans l'autre pièce, comme presque chaque jour, l'un de mes deux papas devient une princesse. Sur la pointe des pieds, je m'étire pour regarder par le trou de la serrure. Il maquille ses paupières de toutes les couleurs de l'arc-en-ciel. Du jaune, du vert, du mauve, du bleu. Il peint ses lèvres en rouge et enfile une robe somptueuse avec de nombreux volants. Sa chevelure s'allonge et soudain, il semble prêt à aller au bal. Je le trouve magnifique. Je suis certaine que la fée marraine est derrière tout ça. Un coup de baguette magique et elle transforme papa. Malheureusement, je n'ai jamais pu apercevoir la bonne fée. Oh, comme j'aimerais pourtant la rencontrer, je sens que ce soir, je vais réussir à la surprendre. La fébrilité m'envahit au moment de poser la main sur la poignée. Je pousse la porte de la salle de bain avec fracas. « Papa, où est la fée? Je veux voir la fée! » Papa reste ébahi. « Qu'est-ce que tu fais là? Quelle fée? » Je hoche la tête sûre de moi. « Je sais que la fée marraine passe te voir le soir. Je veux la rencontrer et aller au bal moi aussi. »« Tu veux vraiment venir avec moi? » J'acquiesce de nouveau avec impatience. « Alors, va chercher Dada et dis-lui de nous accompagner. Je participe à un festival en plein air aujourd'hui et je suis certain que ça te plaira. » Je trépigne et sautille sur place. Je vais enfin pouvoir accompagner papa au bal et être une princesse moi aussi. Vite, je cours chercher Dada. Papa a dit que je pouvais venir avec lui aujourd'hui, mais que tu dois venir aussi. Dépêche-toi! Je suis tellement excitée que je parle d'une seule traite. Je le tire même par le chandail pour qu'il se lève. Je demande à Dada de me coiffer et j'enfile ma plus belle robe, celle avec une grande boucle sur le devant. Quand je me regarde dans le miroir, je ressemble à une princesse tout droit sortie d'un conte de fées. En riant, je fais un tour sur moi-même pour faire voler le tissu de ma robe. Je laisse exploser ma joie jusqu'à ce que papa m'interrompe. « Tu es prête? »« Oui! » Dada s'exclame. « Alors, saute dans la voiture! » Dada m'ouvre la porte du carrosse royal en forme de grosse citrouille orange. Par la fenêtre, je vois bientôt le château se détacher sur le ciel bleu. Dada me tend la main et m'aide à descendre du carrosse. Papa doit aller se préparer à l'arrière, alors suis-moi. Une grande scène a été installée dans la cour du palais. Elle est décorée de fanions et de guirlandes de lumière. C'est féerique. C'est une salle de bal extérieure parfaite. Une foule se presse déjà devant la scène. Il y a de nombreuses personnes, dont plusieurs enfants de mon âge. Certaines sont habillées comme papa avec des robes colorées et des maquillages extravagants. L'ambiance est électrique et survoltée. De grands sourires parcourent l'assistance. J'imagine tout ce petit monde se mettre à danser et à valser. J'ai hâte de voir papa apparaître sur scène dans sa robe magnifique et sentir tous les yeux se tourner vers lui. Il les éblouira. Soudain, une personne sublime que je n'ai jamais vue avant monte sur la scène. C'est elle que je chuchote à Dada. C'est elle! C'est la fée marraine, je savais qu'elle existait. Elle se racle la gorge et annonce « Faites du bruit pour Cinderella !» Comme elle s'écarte, j'aperçois Papa Cinderella qui fait claquer ses talons comme contre le plancher de la scène. Tous les projecteurs sont rivés sur lui. Je pousse un cri pour l'encourager. Je suis tellement nerveuse de le voir enfin performer. Papa danse et chante au rythme d'une de mes chansons préférées. C'est entraînant, c'est magique. Toute la foule bouge sur les paroles et applaudit en rythme. Je tape des mains moi aussi tout en essayant d'imiter ses mouvements. Puis, quand il termine sa prestation avec un grand écart, je suis d'autant plus impressionnée. J'espère qu'il pourra m'apprendre. Un tonnerre d'applaudissements accompagne la fin de sa performance. Je suis très fière de papa. Il est la plus belle et talentueuse princesse de tout le spectacle. À la fin de la représentation, papa vient nous retrouver et propose de nous montrer les loges. Il m'explique que c'est un endroit caché du public où les gens se préparent avant d'entrer en scène. Je suis excitée de découvrir l'intérieur du château. En chemin, je croise beaucoup d'autres personnes qui, comme papa, portent des talons et des robes de princesse. Je suis conduite dans une petite caravane à l'arrière de la scène. À l'intérieur, un grand miroir magique est accroché au mur. Si je lui demande qui est la plus belle, je suis persuadée qu'il répondra que c'est papa. Mon papa ôte sa perruque et il commence à se démaquiller en se regardant dans le miroir. J'écarquille les yeux à mesure qu'il se transforme. Ce doit être les 12 coups de minuit, le sortilège s'est dissipé. Je me sens un peu déçue que tout se soit si vite terminé. Cependant, je suis aussi fascinée par la nouvelle métamorphose magique qui s'opère devant moi. Alors, tu as aimé le spectacle? Je hoche vigoureusement la tête, encore plus impressionnée par ce que je vois. On appelle ça du drag, m'explique-t-il, et c'est mon travail. Je songe qu'il a de la chance de pouvoir être une princesse tous les jours. Moi aussi, je veux faire la même chose plus tard. Papa n'a plus son maquillage, ni sa robe, ni ses paillettes. Dehors, le carrosse, en forme de citrouille orange gigantesque, reprend l'apparence de la voiture de mes parents. La belle cour du château redevient un parc du centre-ville, au même rythme que le soleil se couche et que la magie s'estompe. Je suis un peu triste, mais maintenant que je sais que la fée marraine existe et qu'il lui suffira d'un seul coup de baguette magique pour que nous retournions au palais.

vient d'entendre Paillettes, bisous. Vous êtes à Pirouette en pantoufle avec Marie-Ève Bonin à l'antenne d'Envol 91 FM. Qu'on ait un papa ou deux, ou peut-être même trois, l'amour d'un père pour son enfant, c'est bien spécial. De l'observer du point de vue de l'enfant, c'est bien, mais c'est encore plus beau de le voir du point de vue du papa. Relançons-nous tout de suite en musique pour aller voir ce qu'ont à dire des papas très aimants. Fred Pellerin nous interprétera La petite fille, le petit garçon, puis on écoute une superbe chanson de Martin Deschamps, Ma petite douceur.

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La douceur dans cette voix de rocker m'émeut tellement. Mais la chanson suivante de Michel Rivard m'émeut encore plus. Je la dédie à la mémoire de tous les papas qui se sont éteints. Ça s'intitule « Tu peux dormir ».

Profitez du moment présent, serrez bien fort vos parents et passez du temps avec eux. Quelques idées d'activités à faire en famille cette semaine? Ce jeudi soir, comme à tous les jeudis jusqu'à la fin août, participez à toutes sortes d'activités dans le quartier de Saint-Boniface dans le cadre des Jeudis Franco. En outre, cette semaine et à toutes les deux semaines, la Bibliothèque de Saint-Boniface offrira une heure du conte au marché entre 17h et 19h. Ça a lieu dans le parc au coin de l'avenue Taché et du boulevard Provencher. Ce vendredi 26 juin à 18h, le CRÉ FPFM vous offre une soirée cinéma pyjama avec le film Drôle d'oiseau. C'est au 2-622B avenue Taché. Et samedi, Racines et horizons d'immigrants francophones organisent les délices de nos enfances. De 15h30 à 20h30, au patio 340 du CCFM, vous trouverez des stands avec différentes saveurs du monde, des jeux, un grand bal poussière et encore plein d'autres surprises pour revenir en enfance. Samedi aussi, le Réseau communautaire international du Canada vous invite à la troisième édition de Saveurs du monde, de 17h à 21h au Parc Provencher. Apportez vos chaises pliantes et découvrez la diversité de Winnipeg à travers la nourriture, la musique, les performances culturelles et les rencontres communautaires. Tout ça va vous permettre aussi de célébrer l'arrivée officielle de l'été. Et oui, c'est l'été! Le solstice d'été, ça commence aujourd'hui. C'est aujourd'hui. C'est le jour le plus long et la nuit la plus courte de l'année. Alors profitez-en pendant qu'il y a plein de soleil. Comme le font d'ailleurs nos amis Canel et Pruneau de Passepartout, l'été c'est fait pour jouer.

Allez jouer dehors pendant qu'il fait beau. Profitez-en surtout pendant qu'il n'y a pas ou presque pas de est-ce que j'ose le dire? Je laisse plutôt ce morceau de chant de gorge inuit parler de lui-même. Il s'intitule Dizzy Mosquito.

qui est bien étourdi, le moustique. Je trouve que c'est vraiment bien fait. On l'entend bien, ce moustique-là, dans les chants, dans les effets du chant de gorge. Mais en tout cas, j'espère que ça va être très long avant que j'aie ma première piqûre de moustique, puis qu'il y en ait, en fait, peut-être même pas. Non, il va en avoir. C'est moi qui attire les moustiques. Alors, si jamais vous avez un rassemblement dehors, puis vous voulez pas avoir de moustiques, ben invitez-moi. C'est moi qui va toutes les avoir, les piqûres de moustiques. Bon, je vais. On a le temps pour une dernière chanson de Papa. Je voudrais vous faire écouter une chanson interprétée par Clément Jacques et Patrick Normand. C'est la version française de Father and Son.

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Sur ce, je vous dis merci, merci mes Gwitch d'avoir été à l'écoute encore aujourd'hui, mes petits soleils d'été. C'est à noter que Les droits pour papa est une princesse, écrit par Dana Blue, illustré par Catherine Petit et publié par Boomerang Jeunesse, ont été libérés auprès de Copybeck, Société québécoise de gestion collective des droits de reproduction, pour la diffusion en direct. On les en remercie. Merci mes Gwitch. Et si vous écoutez cet épisode en reprise ou en rattrapage et que vous n'avez donc pas eu la chance d'écouter ma lecture du livre « Papa est une princesse », je vous encourage à vous le procurer pour découvrir ou redécouvrir cette superbe histoire. Il est d'ailleurs disponible à la Bibliothèque publique de Winnipeg. À la semaine prochaine pour d'autres pirouettes en pantoufles avec votre animatrice Marie-Ève Bonin.

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3: Je vous le recommande grandement. C'est un grand roman que j'ai adoré.
4: J'ai beaucoup aimé l'originalité, la thématique. Ça fait du bien. Ça fait un petit vent de fraîcheur de lire là-dessus.
5: Un 5 étoiles.
4: Oh oui, moi j'ai clenché ça en deux jours. Là.
6: Même si je l'ai lu deux fois, la troisième, j'ai encore le goût de voir des images. Donc c'est dire, c'est un très, très, très beau livre.
5: Toujours aussi excellent.
7: Oui, très, très bonne lecture.
5: C'est un de tes coups de cœur. Hein?
8: Oui, c'est un coup de cœur. C'est vraiment un beau roman.
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5: Bien le bonjour tout le monde, ici René Cocho. Bienvenue à bord de cette émission consacrée à la littérature. À nouveau, cette semaine, nous vous proposons un menu fort chargé. Le voici. Une entrevue avec Catherine Saint-Germain à propos de son roman « La vieille qui court » paru chez VLB Éditeur. Entretien avec Khalil Gulliwala et Florence Morin-Lorrain concernant leur livre « Un musulman à la cabane à sucre ». Catherine Dubois, notre nouvelle collaboratrice en livre jeunesse, tu as choisi pour ta toute première chronique quel album?
4: Alors, je vous parle tout à l'heure de « Abigili la pirate » de Marie-Cécile Labrèche et Didier Louba, chez Michel Quintin.
5: Stéphane Ledien, tu critiques quel roman noir cette semaine?
10: Cette semaine, je vous parle d'un roman très court, qui est à la fois noir et qui est un roman de plein d'autres choses en même temps. Ça s'appelle « If », signé Julien Gravel, et c'est paru chez Leméac.
5: Venise Landry, il est question d'une histoire familiale dans ta sélection.
11: Ben, j'ai eu de la suite dans les idées. Je me suis en allée avec le tome 3 de la famille Chevalier, parce que, bon, j'avais bien aimé les tomes 1 et 2, et on aime conclure, et on conclut avec l'été de l'Expo, c'est-à-dire l'année 67, il n'y a pas juste eu l'Expo, ce qu'on découvre abondamment. Jean-Pierre Charland aime nous révéler plusieurs secrets historiques chez Urtubise.
5: Louis Gosselin, quelle est ta sélection?
12: Le dernier roman de Lisa Gardner, Dernière soirée, chez Albin Michel.
5: Et Amélie Bibeau, tu t'es intéressée à quel album jeunesse?
13: Je vais vous parler de Sriracha, Coucou les cocos, de Jean-Philippe Maurras aux éditions Les Malins.
5: Bienvenue à votre rendez-vous littéraire, le Cochocho.

commençant cette émission avec quelques nouvelles littéraires, Québec Éditions s'est joint à l'Association Libraire du Sud pour les tournées en amour. Ces tournées permettent de mettre en lumière les livres publiés au Québec dans les librairies de la région Provence-Alpes-Côte d'Azur en France. 12 maisons d'édition et 11 auteurs et autrices du Québec ont été accueillis en mai dans une vingtaine de librairies indépendantes. Un 100e livre pour Anne Robillard. Ce 100e livre est le 6e de la série Le magicien d'Enkidiev. C'est en 2003, aux éditions de Mortagne, que le premier tome de la série Les chevaliers d'émeraude a été publié. Une vingtaine d'années plus tard, la série, qui compte 13 tomes, s'est écoulée à quelques millions d'exemplaires. Et le poète Jonas Fortier a obtenu le prix Émile Nelligan. Le jury l'a récompensé pour son recueil L'air fou, publié chez Loi de Cravant. Jonas Fortier a reçu de plus une bourse de 7 500 $ et une médaille à l'effigie du poète Émile Nelligan. Jonas Fortier a déjà été finaliste au Prix des libraires du Québec en 2020 pour Chansons transparentes et lauréat du Prix international de poésie francophone Yvan Goll au Marché de la poésie de Paris pour Courbure de la terre. Recueil de poésie tous parus chez Loi de Cravant.

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1: Catherine Saint-Germain signe un premier roman chez VLB Éditeur. Dans La vieille qui court, Catherine Saint-Germain nous plonge dans une profonde amitié entre Madeleine et Caro. Malgré son Alzheimer, Madeleine, âgée de 96 ans, refuse d'aller en résidence. Sa mémoire lui fait défaut, mais ça ne l'empêche pas de raconter à Caro sa jeunesse entre Sherbrooke et le Broadway des années 50 ou les marathons de New York, Los Angeles et Montréal. Catherine Saint-Germain a travaillé son histoire durant plus de 5 ans pour enfin publier son premier titre. Et je la reçois avec grand plaisir en studio. Bonjour, Catherine.
2: Bonjour.
1: Catherine, j'ai particulièrement aimé votre livre. Ça fait partie de mes coups de cœur littéraires depuis le début de l'année. Et c'est assez impressionnant parce que c'est quand même votre premier ouvrage. Comme je le mentionnais, vous avez mis 5 ans à écrire ce roman, mais vous avez eu de l'aide.
2: C'est sûr que j'ai eu de l'aide pour écrire ce roman-là. J'ai eu beaucoup d'encouragement de la part de ma vieille amie, donc celle qui apparaît dans ce livre-là, le personnage de Madeleine. Mm-hmm. C'est sûr qu'elle m'a beaucoup encouragée. Une des choses qu'il faut savoir, c'est que j'ai fait de l'accompagnement à domicile avec une personne très âgée que j'appelle ma vieille amie dans le livre, qu'on a appelée Madeleine, puisque elle et moi avons choisi son nom pour le livre.
1: OK, c'est vous qui avez choisi un nom fictif.
2: En fait, c'est elle qui s'est choisi le nom fictif pour le livre. Ouais. Donc, j'accompagnais cette femme-là à domicile qui faisait de l'Alzheimer. Puis, une des choses qu'on faisait ensemble, c'était d'écrire. Là, tu vas écrire ça, là. Écris ça, Caro, là. Prends des notes, là. Écris ça, là. Donc, elle était très enthousiaste à l'idée que je prenne des notes puis que je récolte des bouts de son histoire à elle. Puis, en fait, j'ai pas pu m'empêcher de le faire. C'est qu'en fait, dès le début de nos premières rencontres, je trouvais qu'il y avait tellement de beauté puis de lumière dans ce qu'on vivait ensemble puis dans sa volonté à elle de rester chez elle dans sa maison le plus longtemps possible malgré l'Alzheimer qui était au début, ça progressait. Là, c'est une maladie qui progresse quand même lentement. Donc, c'était un début d'Alzheimer quand j'ai commencé à l'accompagner puis ça l'a progressé à travers les années. C'est ça, sa volonté était tellement forte. C'était très touchant. Dès le début, je prenais des petites notes. Je prenais des notes un peu sur ce qu'on vivait ensemble. Aussi, certaines expressions, j'ai voulu dans le livre aussi reproduire un peu son parler. La langue québécoise des années, tu sais, née en 1925, les expressions. Mm-hmm. Des fois, elle me sortait des expressions, puis je pouvais pas m'empêcher de le noter, puis de me dire hey, « ça, c'est incroyable. J'ai autant besoin de ça qu'un chien a besoin de deux queues. » Moi qui adore les mots, là, des fois, j'écrivais ça. Fait, bref, d'une chose à l'autre, on s'est mis à écrire. Puis, tout le long de notre lien, notre amitié qui a duré comme ces 3 années-là, elle me disait « Caro, là, faut que t'écrives. » Puis quand je me décourageais, puis que j'arrêtais, au moment où je me disais « Ah non, c'est mauvais, j'arrête. » J'allais la voir, puis on parlait d'autres choses, puis là, elle me ressortait. « Puis Caro, comment ça va ton livre? Puis tu continues, là. Tu lâches pas, là. »
1: Ben, on le retrouve d'ailleurs dans La vieille qui court, là, cette relation entre Madeleine et Caro. Madeleine qui insiste auprès de Caro pour qu'elle écrive.
2: Ouais.
1: On s'attache tellement au personnage de Madeleine.
2: Mmh. Ouais.
1: Je comprends que vous vous êtes attaché à cette Madeleine, entre guillemets, là.
2: Oui, oui. Oui, je me suis vraiment attachée à elle, puis je trouvais que ça faisait vraiment la base pour un beau personnage, là. Donc, j'ai brodé. Fait que, tu sais, cette histoire-là, c'est pas une biographie de cette femme-là. C'est pas un récit, là, qui vise à rapporter des faits précis sur sa vie, puis tout ça. C'est vraiment comme l'image de notre amitié. S'il y a un fil, qui se rattache au réel, mais c'est une fiction qui se rattache puis qui se détache de la réalité. Puis ce que je trouve intéressant, plus j'écrivais ça, puis je me permettais des fois de me détacher puis d'aller vers dans des zones imaginaires puis de me ramener après ça au réel. Je trouvais que ça se rapprochait un peu de ce qui se passe quand tu accompagnes une personne qui fait de l'Alzheimer. Des fois, tu l'écoutes puis tu le sais jamais. Qu'est-ce qui est vrai, en fait, dans ce qu'elle me dit, la personne? Qu'est-ce qui est pas vrai? Puis, il y a le réflexe de vouloir savoir, identifier les choses vraies et pas. Puis, à un moment donné, au fil du temps, en fait, ce qui s'est produit pour moi, c'est que j'ai réalisé que finalement, ce qui était vraiment important, c'était pas nécessairement d'identifier ça. C'est que la vérité, entre guillemets, se trouvait comme ailleurs, davantage dans le lien. Puis, c'est un peu ça que j'ai voulu transposer dans le livre.
1: Tu sais, Caro, la vie, c'est pas un pique-nique. Ça fait partie de ces expressions propres à Madeleine.
2: Oui. Ouais, ça, c'est vraiment, ça, c'est une vraie expression que j'ai beaucoup entendue. Tu sais, Caro, la vie, c'est pas un pique-nique. Des fois, tu tombes, tu fais mal, tu te relèves, puis faut pas que tu lâches. C'est pas de garantie là, que la vie, ça va être quelque chose de toujours flamboyant et facile et agréable, comme un beau pique-nique par une belle journée du mois de mai, pas trop chaude ni trop froide. C'est ça qu'elle voulait dire.
1: Bon, ce que je remarque aussi, c'est que le personnage de Madeleine est consciente de son état parce qu'elle dit souvent « maudite mémoire ».
2: Oui, c'est ça. Maudite mémoire, tu sais, c'est comme je m'en aperçois, j'oublie. J'oublie, mais il y a des affaires que j'oublie pas. Puis il y a des affaires que je choisis d'oublier aussi parce que, bon, tu sais, c'est pas nécessaire. Fait que, on a dans ce livre-là, ben, c'est ça, c'était, dans mon intention dans l'écriture, c'était à la fois de montrer la beauté, comme je disais tantôt, du lien, mais aussi comme la complexité que ça amène. Tu sais, de qu'est-ce que ça veut dire de maintenir une personne aînée à domicile, tu sais, pour la famille, un petit peu, je voulais un petit peu entrer dans ça, en gardant toujours en tête que c'était moi qui que c'était mon point de vue que je voulais donner, mais quand même de voir un peu c'est quoi les pour les gens autour, tu sais, qu'est-ce que ça représente, puis qu'est-ce qu'on a de besoin pour être capable de respecter la gentilité de cette personne-là, fait que sa capacité à elle de déterminer ce qu'elle veut pour sa propre vie. Mais jusqu'où ça va, ça? Jusqu'où on est capable de l'amener? Puis il n'y a pas vraiment de réponse. Mais non. C'est un peu ça que j'ai voulu montrer dans le livre.
1: Bon, il y a des extraits que j'ai particulièrement aimés. Je vais vous citer ici en page 61. Je trouve ça tellement beau. « J'entre dans son théâtre. Le billet est gratuit. La vraie histoire, c'est celle qui se moque de l'histoire vraie. Mm-hmm. » Ça rejoint ce que vous venez de dire, là.
2: C'est ça, oui. La vraie histoire, c'est celle qui se moque de l'histoire vraie. Moi, j'ai 3 enfants. C'est peut-être une des choses qui explique aussi que l'écriture a pris du temps de ce livre-là, de pouvoir dédier le temps nécessaire à l'écriture. Ça a pris plusieurs années. Mais la vraie histoire se moque de l'histoire vraie. Quand on élève des enfants, on le voit facilement. Il y a des étapes. Puis je réalisais qu'il y avait un petit peu le même phénomène qui se produisait des fois, plus ça avançait dans la maladie d'Alzheimer, plus des fois on se retrouvait dans des situations où tu te fais raconter une histoire puis tu le sais pas, est-ce que c'est vrai ou si c'est pas vrai. On va courir, je l'ai couru en moins de 4 heures ce marathon là, Caro là, mais hey, j'étais fatiguée puis ah ouais, hey, wow, ça devait pas être facile, tu sais, puis ouais, ouais. Là on rentre dans le théâtre, mm-hmm. Puis là il se passe quelque chose.
1: Ouais. On apprend aussi à côtoyer ces gens-là. Je vais vous citer ici en page 65, je pense que ça résume bien l'évolution de votre relation. « Je m'habitue à t'entendre répéter les mêmes histoires en boucle. J'avance à tâtons dans le rôle que j'ai accepté de jouer et peaufine à l'instinct des stratégies pour t'accompagner mm-hmm. en restant patiente. Mm-hmm. Quand tu m'ouvres une nouvelle porte, je me dépêche d'entrer. Question de dévier le courant. » De préserver mon attention.
2: Ouais.
1: C'est beau, ça.
2: Merci. Je trouvais ça intéressant de montrer ça parce que je pense que, tu sais, il y a beaucoup de gens qui sont aptes à faire ce type d'accompagnement-là avec des personnes Alzheimer, tu sais. Ça prend une forme d'écoute, ça prend de la patience, un certain instinct pour voir de quelle manière, mais c'est beau, puis ça se fait, puis on dirait que j'avais envie de le montrer, puis peut-être qu'il y a d'autres gens qui vont avoir, il y a plein de gens en fait qui font ce travail-là d'aidant à domicile, accompagnant à domicile, puis qui peaufinent leur stratégie. Avec des essais puis des erreurs, puis tu développes ta patience, puis t'apprends en le faisant.
1: Bon, je vous avais abordé aussi dans La vieille qui court, Catherine Saint-Germain, l'entourage.
2: Oui.
1: Je vais vous citer ici en page 98. « Sylvie n'était pas la seule à s'indigner. Les palabres se sont multipliées et d'autres bienveillants anonymes s'en sont mêlés. Certains voisins s'étaient donné la mission de contacter les services sociaux pour y déposer leur indignation avec la satisfaction du devoir accompli. Les « ça n'a pas de bon sens » rester toute seule quand on est perdu de même. Les « c'est pas prudent, voyons donc » et les appels au CLSC s'étaient multipliés. » Vous avez vécu une relation particulière avec cette Madeleine, mais le regard extérieur était tout autre.
2: Ben c'est là où on entre dans la fiction puis on se détache du réel, donc ça dépend de
1: <D'accord>.
2: jusqu'où. Tu sais, ouais. Bon, il y a toutes sortes de couleurs dans ce récit-là. Puis Madeleine m'a donné une injonction, tu vas, faut que tu mettes du drame, Caro. Là. Donc on est capable des fois d'en beurrer, faire une bonne histoire. En fait, ce que je voulais montrer dans ce passage-là, c'est vraiment le fait que De l'extérieur, on n'a pas tout le portrait. Tu sais, on connaît pas. Quand les gens sont maintenus à domicile, il y a comme des travailleurs sociaux, il y a un dossier, on évalue les personnes, tout ça. Puis de l'extérieur, ben, on n'a pas toutes les clés, tu sais, pour comprendre. Puis oui, ça peut susciter une certaine inquiétude dans le sens que t'as une personne aînée qui se promène puis qui radote un peu toujours les mêmes histoires. Il y a des craintes. On peut vouloir protéger. On peut être inquiet. Puis oui, c'est un phénomène qui arrive, puis on peut tous avoir cette inquiétude-là. En même temps, c'est ça, je voulais montrer que c'était pas simple, qu'il y avait vraiment de la complexité à travers tout ça, puis que ça suscitait des doutes aussi. Mais en même temps...
1: Faut respecter la personne.
2: Exactement, c'est ça, faut respecter la personne.
1: Le fameux rond de poil, ça c'est l'inquiétude de tout le monde, on le retrouve dans votre roman.
2: Oui, le fameux rond de poil, il y a des... technologie qui existe. J'en parle. Ouais.
1: Absolument. Oui. Mais c'est ça. Donc, c'est une préoccupation quand même. Oui. Dans le cas de Madeleine, elle n'est pas souvent seule, dans le sens il y a le personnage de Caro, il y a ses enfants, il y a les gens du CLSC, des travailleurs sociaux. Donc, elle est quand même bien prise en main. Est-ce que ça tient compte de la réalité? Parce qu'on parle souvent de soins à domicile, de l'importance que les gens restent chez eux plutôt que de se retrouver en CHSLD. Là, on parle du manoir Wakefield.
2: Oui. Mais en fait, moi, je suis mal placée pour donner une vraie bonne réponse à cette question-là. Mais je serais contente que ça suscite de l'intérêt puis que ça donne envie, tu sais, de voir qu'est-ce qu'on peut améliorer dans ce domaine-là. Est-ce qu'on est capable est-ce que toutes les gens qui ont ce souhait-là de rester à domicile comme ça, est-ce qu'on est capable de créer une société qui serait à l'écoute puis respectueuse de ce désir-là que peuvent avoir les gens en vieillissant de rester chez eux? Puis il y en a qui n'auront pas ce souhait-là puis qui vont être très rassurés d'aller dans une résidence.
1: Absolument.
2: Oui. Donc, mais c'est comme s'il y a plusieurs scénarios possibles pour la fin de la vie. Est-ce que dans le monde actuel, la société actuelle, on a les ressources pour rendre possible tout ceci? Donc, je trouve ça intéressant si ce livre-là peut soulever la question. Il y a une phrase qui m'est venue dernièrement. On dit souvent, ça prend tout un village pour élever un enfant.
1: Oui.
2: Ben, j'aurais le goût de dire aussi, ça prend tout un village pour pouvoir maintenir une personne
1: à domicile.
2: Ça prend des gens, ça prend une équipe. C'est pas facile. C'était beaucoup de travail au niveau pour la famille. Ça, je veux vraiment le soulever. C'était, puis j'en ai parlé un petit peu dans le livre, mais c'était comme une job à temps plein, là, pour sa famille, d'être capable de coordonner tout ça. On était plusieurs à se relayer, un système de communication entre nous, puis avec les intervenants du CLSC, tout ça. T'sais, donc, c'est toute une équipe. Puis, ce qui était particulier avec Madeleine, c'est que cette volonté, cette force-là, qui était en elle, puis on le voit avec la course. C'est quelque chose de vrai, là. C'était une ancienne coureuse de marathon qui a fait son premier marathon à l'âge de 58 ans.
1: Wow!
2: Wow, vraiment. Puis qui en a couru une trentaine après ça, toute sa vie, jusqu'à... Je pense qu'elle a couru son dernier, elle avait à peu près 89. Donc, ça lui a... Je sais pas, la volonté était probablement là avant pour être capable de faire ça, mais en tout cas, ça l'a certainement gardée, puis elle était très convaincue, très... une certaine force, puis une persévérance dans sa conviction pour que ça se passe comme ça pour elle. Puis, donc, on a été capable de respecter ça longtemps possible.
1: Bon. Est-ce que vous pouvez me dire où est Madeleine maintenant?
2: Oui, en fait, ça, c'est une histoire assez touchante, quand même. Pendant l'écriture du livre, à un moment donné, je sentais qu'on arrivait... Je ne savais pas comment cette histoire-là allait terminer. Je veux dire, le livre, comment j'allais finir l'écriture du livre. Puis, à un moment donné, j'écrivais à tous les jours, puis j'ai senti que là, j'approchais de la fin. Puis cette même semaine-là, il est arrivé un incident, puis elle s'est retrouvée aux soins palliatifs, puis elle était rendue 98 3/4, quelque chose comme ça. Puis j'allais la voir aux soins palliatifs, puis je continuais, puis là, je sentais qu'on arrivait. Puis un matin, je me suis réveillée avec la fin de l'histoire en tête. Fait que j'ai écrit la fin de l'histoire avec beaucoup d'émotion. Puis quand je suis descendue un peu plus tard, j'avais un message qui m'annonçait qu'elle venait de décéder. Donc, elle est décédée le jour où j'ai mis comme le point final à la première version du livre qui est devenu La vieille qui court, plus tard là, avec beaucoup de retravail, mais bref, c'était très touchant.
1: Mais oui, ouais, je comprends.
2: Puis elle est décédée.
1: C'est comme si elle attendait que vous ayez terminé l'écriture. On voit des messages, il n'y en a peut-être pas, mais bon.
2: Puis la toute dernière fois où on s'est vu, où est-ce qu'elle était consciente, elle oubliait beaucoup, là, rendue à ce moment-là. Puis elle m'a quand même demandé, « Puis Caro, ton livre, là, faut pas que tu lâches ton livre, là. » Donc, elle était très présente. Bref, notre Madeleine, je peux nommer son nom parce que sa famille a accepté. Son nom, c'était Yolande Marois. Puis c'était une coureuse quand même assez connue dans la région, dans le milieu des coureurs. Puis il y a eu des petits reportages. Elle aimait beaucoup les journalistes. Elle aimait ça. Fait qu'il y a eu des petits reportages sur elle puis sur comment elle était fascinante, là.
1: Sur la page couverture de votre roman Catherine Saint-Germain, La vieille qui court, on voit des oiseaux.
2: Ouais.
1: Les oiseaux sont très présents dans votre roman. C'est symbolique? Plus que symbolique?
2: Intéressant. Écoute, c'est devenu symbolique.
1: D'accord.
2: C'est devenu symbolique. Je dirais qu'à la base, c'est que les oiseaux faisaient vraiment partie du quotidien. À tous les jours, c'est avec les mangeoires, ça devenait comme des personnages de notre quotidien qui sont arrivés dans le livre forcément puisqu'ils étaient tellement présents. Elle les nommait, puis elle les regardait beaucoup. Puis moi, j'écoute, pour vrai, je m'étais jamais tant que ça intéressée aux oiseaux. Ouais. Je me suis mis à m'intéresser aux oiseaux. Puis une des choses, tu sais, que je trouve intéressante de nommer, ça me fait penser à ça. Ben, c'est que une des choses que j'ai voulu montrer, c'est à quel point les personnes qui sont beaucoup plus âgées comme ça, beaucoup plus loin sur le chemin, peuvent nous ouvrir des portes insoupçonnées puis nous transmettre des choses. Tu sais, c'est une relation qui va dans les deux sens. Mmh. Là, on parle d'oiseaux. C'est sûr qu'elle m'a transmis cet intérêt-là pour les oiseaux. Mais écoute, elle m'a transmis aussi beaucoup de choses. Tu sais, c'était une amitié improbable, mais je trouve que ça vaut la peine qu'on se rappelle de ça. Comment les relations, les liens intergénérationnels comme ça peuvent être riches puis vraiment féconds.
1: Catherine Saint-Germain, j'aimerais vous entendre lire la finale de votre roman « La vieille qui court » parce que ça résume un peu la vision qu'elle a, Madeleine, de la vie.
2: Ce que j'aime de la vie, Caro, tu déposeras ta tasse, te retourneras à demi pour mieux voir l'été qui frétille. Le règne végétal aura pris d'assaut ta maison. Les branches du forsythia se mélangeront aux vignes voraces et déborderont dans l'ouverture des fenêtres. Les vieux cèdres onduleront au vent, les pommiers crouleront sous les fruits à venir, les grands chênes s'élanceront, vertigineux. Ce que j'aime de la vie, Carole, c'est cette beauté-là, tout ce vert-là. Je me tente pas de l'admirer, cette beauté-là de ce qui est vivant, ces vieux arbres-là, ces oiseaux-là, puis ce grand ciel-là qui est tellement bleu. J'ai jamais vu ça, un ciel bleu de même. C'est la vie, Caro. C'est la vie. Bon, là, on parle plus, puis on mange. Il restait-tu de la confiture?
1: J'ai tellement trouvé cette finale émouvante et belle. Ça a été un plaisir de vous découvrir comme autrice, Catherine Saint-Germain. Je rappelle le titre de votre roman, La vieille qui court, aux éditions, chez VLB Éditeur. Et franchement, là, ça a été, je le répète, mais un de mes coups de cœur.
2: Merci beaucoup. Je suis vraiment touchée. Merci.
1: Au revoir.
0: Ici Catherine Dubois, dans quelques instants, je vous parle de Abigail la pirate de Didier Louba et Marie-Cécile Labrèche chez Michel Quintin.
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0: Sur sa table de chevet, il y a plein de livres jeunesse. Normal, elle aime retomber en enfance.
1: Nous sommes très heureux d'accueillir à l'émission une nouvelle chroniqueuse. Elle s'appelle Catherine Dubois et Catherine va nous parler des albums illustrés pour enfants. Elle est enseignante de français, chercheuse en didactique et convaincue que les livres peuvent transformer leur parcours et ouvrir des horizons. Elle est actuellement étudiante à la maîtrise en éducation et poursuit des travaux de recherche portant sur les bibliothèques scolaires et leur rapport à la littératie. Alors, Catherine, bonjour.
2: Bonjour.
1: Ça me fait plaisir de t'accueillir parce que, visiblement, les livres te passionnent. Est-ce que je me trompe?
2: Absolument pas. C'est une réelle passion et c'est une conviction, en fait, qu'ils peuvent œuvrer pour changer le monde, un enfant à la fois.
1: Rien de moins. Qu'est-ce qui fait que tu vas plonger dans l'univers du livre?
2: Et je pense que ça remonte à loin. J'ai toujours lu depuis que je suis toute petite, puis je pense que ça m'a grandement ouvert l'esprit, comme tu l'as mentionné dans ma description, mais aussi ça m'a renversé, je crois. Ça a fait qui je suis aujourd'hui complètement. Je lis depuis toujours, puis je pense que ça m'a aidé à l'école, ça m'a aidé dans la vie, puis ça m'a chaviré, tout simplement.
1: Ouais, et t'aimerais que le livre à l'école occupe une place plus importante aussi?
2: Absolument. Je pense que c'est la base, en fait, de la compétence en lecture et en écriture. Quand on lit beaucoup, on devient un meilleur scripteur, puis c'est fantastique pour toutes les matières, pas juste pour le français.
1: Bon, et on va casser la glace avec un titre qui m'a beaucoup interpellé, Abigailie la pirate.
2: Oui, donc Abigailie la pirate, le livre dont je vous parle aujourd'hui, a été publié en 2025 aux éditions Michel Quintin. Abigailie est un chat pirate, pas comme les autres, qui adore jouer dans l'eau et manger du roquefort. Elle aime tellement ce fromage qu'elle est prête à mener un combat acharné contre Barbemouille, le monstre des mers gardiens du roquefort qui sent fort. Alors, Didier Louba et Marie-Cécile Abrèche signent ici un texte tout en humour, parsemé de plusieurs onomatopées, puis même d'une petite comptine, qui sont toutes deux mises en valeur par des polices de caractères plus grosses, des majuscules, des couleurs flamboyantes et des formes qui attirent l'attention. C'est le genre de technique qui fait sensation auprès des jeunes. Je serais bien surprise que vous réussissiez pas à leur tirer un petit sourire en prenant la voix des personnages rigolos. Mmh. Mais attention, le clou du spectacle, c'est le dénouement inattendu. Qui remportera l'affront pour le morceau de roquefort tant convoité? Il faut lire le livre pour le savoir.
1: Évidemment. Donc, qu'est-ce qui t'a particulièrement plu là, dans cette approche?
2: Je dirais que c'est particulièrement la fin. C'est une aventure comme les autres au départ. Puis finalement, le dénouement, on apprend une petite surprise. Là. C'est un dénouement inattendu. Je ne veux pas vous voler la surprise. Mais c'est pas ce à quoi on s'attend. Donc, les adultes pourront trouver leur compte aussi.
1: on trouve souvent notre compte là, dans les albums jeunesse. Et, parle-moi un peu des illustrations.
2: Elles sont magnifiques. En fait, c'est Didier Louba qui les signe et elles sont colorées. Comme je disais, les couleurs flamboyantes interpellent, attirent l'œil et les enfants sauront certainement s'y plaire.
1: Et on s'adresse à quel type de jeunes?
2: Je dirais entre 4 et 7 ans.
1: Alors, tu nous rappelles le titre, les auteurs et la maison d'édition.
2: Oui, c'est Abigailie la pirate de Didier Louba et Marie-Cécile Abrèche aux éditions Michel Quintin.
1: Ben, Catherine Dubois, ça a été ta première expérience à cette émission et mission accomplie.
2: Ben, merci beaucoup, merci pour l'accueil.
3: Bonjour, ici Stéphane Lelien. Aujourd'hui, je vous parle du court roman noir IF de Julien Gravel, paru chez Leméac.

0: L'histoire ne dit pas s'il aime son café noir, mais une chose est sûre, il affectionne les romans noirs.
1: Bonjour Stéphane Ledien.
2: Bonjour René, comment ça va?
1: Ça va très bien. Stéphane, durant mon enfance, on était à la ferme et on avait un boisé qui nous appartenait. Et dans ce boisé, il y avait différents conifères. Et il y en a un qui est un peu moins connu que le sapin ou encore le pin, c'est le if. Et c'est d'ailleurs le titre d'un livre dont tu vas nous parler cette semaine. C'est de Julien Gravel.

finaliste au Grand Prix de littérature policière, donc sans doute le prix le plus prestigieux en matière de polar francophone. Donc c'était quand même tout un tour de force de figurer dans la liste des finalistes. Avec If, il nous revient, alors est-ce qu'il revient avec un roman policier, peut-être pas à proprement parler, mais avec un roman noir, on va dire que c'est en grande partie un roman noir, roman très court aussi, c'est paru en 2024. Donc c'est une sortie intéressante que j'ai eu l'occasion de lire pendant les fêtes, donc au moment où nous étions bien enneigés et au cœur de l'hiver. C'est un livre qui a, avec les beaux jours, apporté son lot de rafraîchissement, puisque on parle d'hiver, de neige, de tempête, mais pas seulement, il y a aussi des passages plus estivaux dans le roman. Alors quand je dis que c'est court, ça fait à peu près 150 pages, ça se lit très bien et très vite. Ça peut être un argument pour ceux qui ont peur des briques en termes de polar, mais surtout, on va écouter le point de vue de différents personnages. Donc If, effectivement, fait référence à ce type de conifère qu'on a évoqué tout à l'heure, et j'en dirai pas plus, mais disons qu'à un moment donné, ça va servir aussi, les branches de ce conifère vont servir à concocter une mixture dans un cas bien précis. Alors, pourquoi est-ce que je le qualifie de roman noir ? Ben, pour revenir quand même à l'histoire, ça commence bien des années auparavant, en fait en 1921, donc il y a un siècle, avec un personnage qui s'appelle Léopold et qui possède donc une terre à bois, mais aussi une cabane au fond des bois, et qui de temps à autre, eh bien, il va pour, il bûche, il exploite sa terre, et à un moment donné, il est aussi, il se déplace en pleine tempête de neige avec un traîneau et des chiens, et on comprend que c'est un individu assez rustre, dont la brutalité est à la fois et le fruit de l'éducation de l'époque, hein, où on élevait les gens à la dure et peut-être plus encore à la campagne, et puis aussi d'un trait de caractère, des comportements violents qui sont l'illustration, on peut le dire, de la société de l'époque, certes, d'un certain patriarcat, et puis aussi de mentalité plus ancrée, enracinée dans des rapports frustres, primaires, etc. Donc, on trouve de tout en ville comme à la campagne. Et bien là, on a affaire à un individu peu sympathique. Et donc, pour cette première partie du roman, il va s'agir pour le lecteur, d'ailleurs, d'éprouver de l'empathie pour ce personnage, à défaut de le trouver sympathique. Et donc, bon, il malmène ses chiens, et puis il pèse un peu contre la terre entière, contre ses chiens, mais aussi contre son fils, qu'il juge en quelques termes un peu trop sensible. Certains mal embouchés le qualifieraient de moumoun, n'est-ce pas ? Et donc, quand il revient chez lui, après avoir passé l'hiver, bon, il va laisser une carcasse d'animal, un animal qu'il a tué, dépecé, etc. Il laisse cette carcasse, les os de l'animal sur place, comme une espèce de trophée, comme un trophée de chasse, même si là, il ne s'agit pas de chasse, mais j'en dirai pas plus. Et il somme son fils, finalement, d'aller passer l'hiver à son tour. Il veut en faire, comme on disait à l'époque, un homme, un vrai. Et donc, son fils va devoir passer toute une saison là-bas, mais livré à lui-même. C'est aussi l'occasion pour lui de développer ses capacités à survivre, à exploiter la forêt, etc. Et son père lui dit « tu vas y arriver ». Bon, avec toute la rudesse dont il est capable, hein, c'est l'exact opposé de la délicatesse que cet homme et que ce père, j'ai envie de dire mal aimant plus qu'aimant. Et puis le fils, bon, je l'ai dit, il a un caractère, il est doté d'une certaine sensibilité qui coïncide mal avec les velléités des gens de la campagne à l'époque. Lui, il préférerait évidemment rester, faire des études, lire, etc. Donc il est plus porté à aller vers l'érudition que le manuel de survie au fond des bois. Et il va et surtout éprouver un fort sentiment de solitude. Et il va être amené à se composer une sorte d'ami, on pourrait dire imaginaire, mais quand même bien réel, à partir de Glaise. Il va finalement
transformer

0: et sculpter un corps plutôt féminin avec cette glaise. Et puis, il faut comprendre qu'il est aussi dans les émois de jeunes adultes, avec tout ce que ça implique. À la fois, il y a la solitude et la dépression qui peut aller avec, mais aussi le désir qui taraude, et en même temps, en étant perdu comme ça, dans un environnement qu'il juge hostile, dont il a du mal à contempler ou à ressentir à la fois toute la beauté et toute la quiétude, parce que le fond des bois, ça peut être aussi inquiétant qu'apaisant. Et donc il va trouver une échappatoire par ce travail de sculpture, de modelage d'un autre individu, d'une femme peut-être qui pourrait être une compagne pour l'aider à surmonter, à passer la saison. Et puis on va entre guillemets abandonner ce personnage, on va, j'en dirai pas plus, mais on va venir à une époque plus contemporaine. On va se transporter dans les années 80, et là on va suivre le parcours. En fait, on va arriver à une époque, il y a les années 80, mais il y a aussi l'époque quasi contemporaine aujourd'hui. Et donc on voit deux générations. Donc on épouse à chaque fois le point de vue d'un personnage différent. Il y en a quatre ou cinq en tout. Et on voit cette fois-ci bien le point de vue de la petite fille de ce personnage qui au départ était au fond des bois. Et donc la fille et la petite fille aussi de ce jeune homme qui est allé dans sa cabane. Vous me suivez, voyez le fil temporel. Mmh. La cabane finit par ne plus vraiment être exploitée. Elle appartient toujours aux descendants, mais plus personne ne semble y habiter ou y passer l'hiver. Et on va surtout s'intéresser à deux points de vue. Le premier, celui de la fille, donc de ce jeune homme doté d'une grande sensibilité, et puis sa petite fille. Et il va s'agir d'ausculter les rapports de force, mais aussi d'intimité qui se sont tissés dans le village, avec des rumeurs en ce qui concerne ce jeune homme dont on comprend qu'il a fini par passer la saison, et puis voilà, il est passé à travers cette épreuve, mais on a compris qu'il sera jamais un gars de bois, comme on disait, et puis sa descendance. Donc la petite fille qui, elle, fréquente l'âge qu'elle a, elle a la vingtaine, et elle fréquente des gens qui travaillent dans le bois, donc soit des ouvriers agricoles ou des ouvriers de foresterie. Un milieu que Julien Gravel semble bien connaître, à la fois parce que c'est une industrie importante au Québec, mais aussi parce que elle a tout un écosystème, elle fonctionne selon tout un écosystème, et cet écosystème, il le connaît bien, puisque lui-même, il est guide en pleine nature. Et il va s'agir de comprendre quel lien unit tel et tel personnage. La jeune fille, jeune femme, se lie, elle a une liaison amoureuse avec un jeune ouvrier sympathique, peut-être pas forcément très dégourdi, mais ils vont se perdre à un moment donné au fond des bois. Et le rival de son amoureux va se manifester parce que c'est lui qui veut épouser cette jeune fille. Et ensuite, on va se téléporter plus tard. La jeune fille est devenue mère et elle a à son tour des enfants. Une fille avec qui elle est un peu fâchée d'ailleurs. Et là, on voit qu'elle a donc épousé celui auquel on pouvait s'attendre, c'est-à-dire encore une fois une brute épaisse, le plus agressif des deux qu'on a eu l'occasion de côtoyer précédemment. Et ce sont, je l'ai dit, des rapports de force, des rapports toxiques. Il est question encore une fois de domination masculine, de toxicité, d'agressivité. Alors, il ne s'agit pas de dresser un portrait entièrement noir de personnes de la campagne ou qui travaillent dans le bois, parce que finalement, je l'ai dit, on trouve tout type de profil d'individus, aussi bien à la campagne qu'à la ville. Mais en tout cas, c'est l'occasion, encore une fois, de faire ressortir le caractère rustre, la brutalité de certains hommes dans des milieux qui sont sauvages, hostiles, et où l'activité consiste principalement à exploiter le bois ou la nature. Et À partir de là, on comprend aussi quels liens familiaux se sont tissés et quand on se souvient des générations précédentes, qu'est-ce qui reste de cette cabane? Que reste-t-il comme héritage peut-être culturel et affectif de ce qu'a vécu le jeune homme qui a été forcé de vivre au fond des bois? Et est-ce qu'on ne s'attend pas à faire d'autres découvertes dans cette cabane, puisque j'ai vu qu'il restait notamment un crâne d'animal ou des os d'animaux. Donc, vous voyez, il y a peut-être quelque chose qui va se transformer en rumeur et qui va enfler et qui va venir influencer évidemment le cours des événements et surtout la vision que les personnages vont développer de la vie dans les alentours et de ce qui se trame autour de cette cabane. Qu'est-ce qui a bien pu se passer au fond des bois à une certaine époque? C'est comme un traumatisme qui va se transmettre d'une génération à une autre jusqu'à ce qu'il y ait une résolution. Et en cela, la montée du suspense ou de cette rumeur qui enfle, en plus des rapports toxiques de violence où on sent que la personne, l'héroïne, à une époque plus proche de nous, est quand même une femme forte, mais qui vit sous le... qui est écrasée hein, par l'agressivité, la violence de son mari. Et on sent bien que le climat est tendu, explosif, qu'il est... on comprend qu'il est, comme s'il ne la bat pas, au moins il exerce une violence psychologique. Et elle va donc décider de prendre les devants. Il y a donc deux histoires avec deux issues différentes, mais qui s'entrecroisent et puis qui vont déboucher quand même sur des découvertes et des surprises de la vie. Ce n'est pas un manuel de survie au fond des bois, mais c'est le portrait d'une communauté qui vit et dont la vie économique repose sur l'exploitation de la forêt, etc. Mais on s'attend, il y a souvent deux types de portraits hein, qu'on trouve dans la littérature. Soit le bois, c'est une source d'apaisement, on va se ressourcer au cœur de la nature. Soit c'est la cristallisation de toutes les frustrations, de certains comportements violents, que ce soit à l'égard d'autres individus ou des animaux, etc. Et c'est ça que ce portrait que dresse Julien Gravel, toujours avec finesse, acuité, on mélange, on peut dire, la poésie de la contemplation du paysage particulier du nord du Québec hein, et du milieu de la foresterie. Et puis de l'autre, quelque chose d'assez brut, d'assez sec. D'ailleurs, c'est très ramassé, ça fait 150 pages qui se lisent comme si elles n'en faisaient que 80 ou 90 d'ailleurs. Donc un rythme assez tendu et le fait d'épouser différents points de vue, aussi bien celui d'individus, d'hommes un peu rustres à une certaine époque ou plus sensibles quelques années plus tard, et ensuite de femmes quand on se rapproche de notre époque, donc point de vue masculin, féminin. À chaque fois, c'est un éclairage différent sur les événements et une interprétation aussi sensiblement différente des événements qui se sont déroulés et peut-être des événements qui pourraient advenir. Voilà, If de Julien Gravel, je me suis dit que oui, le titre fait référence évidemment au conifère, dont on a parlé tout à l'heure, et je me suis dit aussi, bon, If en anglais, c'est si, et donc peut-être que c'est l'idée d'une possibilité, d'une hypothèse, quel embranchement, si on veut garder la métaphore végétale ou de l'arbre, finalement notre existence peut-elle emprunter si on décide si on avait fait des choix différents ou si on décide à partir de maintenant que ça suffit et qu'il faut inverser le cours des choses. Donc, Yves de Julien Gravel, c'est paru chez Deméac, un court roman noir qui est aussi un roman un peu bucolique, sauvage, brut. Encore une fois, Gravel fait la démonstration de son talent et bien, j'ai bien hâte de découvrir son prochain.
1: Ben, nous aussi, on a très hâte de découvrir son prochain. Merci beaucoup, Stéphane.
0: Merci, René. À bientôt.
2: Bonjour, ici Denise Landry, qui a entre les mains quelque chose de bien intéressant pour que les gens qui n'ont pas vécu les années 1967. C'est la famille Chevalier qui va vivre l'été de l'Expo, et pas seulement, parce que il y a eu aussi les cégeps, l'inauguration du métro. Jean-Pierre Charland aime nous révéler plusieurs secrets historiques chez Urtubise.

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6: Ici René Cochou, bienvenue à cette deuxième partie de votre rendez-vous littéraire. Au cours de cette seconde partie d'émission, vous aurez l'occasion d'entendre l'entretien que m'ont accordé Khalil Gulliwala et Florence Morin-Lorrain concernant leur livre « Un musulman à la cabane à sucre ». Venise Landry, tu commentes un roman où il est question d'une famille.
7: Ben, j'ai eu de la suite dans les idées. Je me suis en allée avec le tome 3 de la famille Chevalier parce que, bon, j'avais bien aimé les tomes 1 et 2 et on aime conclure et on conclut avec l'été de l'Expo, c'est-à-dire l'année 67. Il n'y a pas juste eu l'Expo, qu'on découvre abondamment. Jean-Pierre Charland aime nous révéler plusieurs secrets historiques chez Urtubise.
6: Louis Gosselin, de quel roman vas-tu nous parler?
8: Le dernier roman de Lisa Gardner, Dernière soirée, chez Albin Michel.
6: Et Amélie Bibeau, à quel livre jeunesse t'es-tu intéressée?
9: Je vais vous parler de Sriracha, Coucou les cocos, de Jean-Philippe Maurras aux éditions Les Malins.
6: Bienvenue à cette deuxième partie de votre rendez-vous littéraire, le Cochouchou.